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2: À l'honneur cette semaine, Purity Ring. Un duo formé en 2010 composé de Corinne et MJ qui veut s'ancrer dans le paysage de la pop électro. Ils construisent un monde qui leur est propre avec des albums autoproduits immersifs et en concevant des expériences visuelles révolutionnaires pour leur spectacle. En témoigne leur single Place of My Own qu'on vous propose de découvrir tout de suite sur l'antenne de RGB.

0: Purity Ring et leur single Place of My Own, c'était à l'instant sur l'antenne de RGB. Un single extrait de leur nouvel album éponyme, Purity Ring, disponible depuis le 26 septembre. Le duo annonce une prochaine ère musicale autoproduite dans la lignée de leur vision qui semble vaste et sans contrainte. 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
2: Bonjour à tous, l'essentiel de l'actualité, il va faire chaud. Aujourd'hui en France, 35 départements sont placés en vigilance rouge, canicule, un niveau d'alerte exceptionnel. Près de 26 millions de Français sont touchés, ça va de la Nouvelle-Aquitaine jusqu'à l'Île-de-France. Presque tous les autres départements sont en vigilance orange. La consommation d'alcool est interdite aujourd'hui pour la fête de la musique dans les départements en vigilance rouge canicule. Une fête de la musique sous haute sécurité, les forces de l'ordre seront déployées en masse. Près de 4800 policiers et gendarmes seront notamment mobilisés à Paris. Les rassemblements non déclarés sont également prohibés sur plusieurs quais de Seine afin de prévenir les risques d'accidents et de noyades. Des mesures prises notamment à cause de la vigilance canicule. Bruno Retailleau est officiellement entré en campagne pour l'élection présidentielle. Le candidat des Républicains a tenu son premier grand meeting hier devant plus de 4000 sympathisants. Un meeting avec comme invité d'honneur l'écrivain Boualem Sansal, symbole selon lui de la défense des libertés et de l'identité française. Et puis du sport avec du rugby, Montpellier rejoint le Stade Toulousain en finale du top 14. Lors de la deuxième demi-finale hier, le MHR s'est imposé 25-15 face au Stade français.
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5: Bonjour à tous. Lorsque les températures dépassent les 30 degrés, les organismes sont mis à rude épreuve. Quelles pathologies peuvent être provoquées par un mercure élevé et quels sont les signes à surveiller ? Commençons par le coup de chaleur. C'est une urgence médicale. Il se manifeste par une peau chaude, rouge et sèche, des maux de tête violents, une confusion et une perte de conscience éventuellement associée à des convulsions. Le corps n'arrive pas à contrôler la température qui augmente vite et peut atteindre et dépasser 40 degrés. Comment réagir ? Composez le 15 en attendant l'intervention des secours, placez la victime à l'ombre et refroidissez-la en l'aspergeant d'eau froide et en la ventilant. La déshydratation est aussi à surveiller. Elle touche le plus souvent les personnes âgées qui ressentent moins la soif, les très jeunes enfants, les sportifs et les personnes qui travaillent dehors. En présence de températures très élevées, vous pouvez aussi développer des crampes musculaires ressenties dans l'abdomen et les membres notamment. Elles surviennent plus sûrement en cas de transpiration intense lors d'activités physiques exigeantes. Pour les prévenir, évitez toute activité physique intensive pendant la canicule. Lorsque les températures dépassent les 35 degrés pendant plusieurs jours, vous pouvez également souffrir d'épuisement dû à la chaleur. En effet, la forte transpiration réduit le remplacement des fluides et sels corporels, ce qui provoque des étourdissements, une sensation de grande fatigue, des nausées, des vomissements, une modification du comportement, une transpiration abondante, des insomnies ou une agitation nocturne inhabituelle. Enfin, l'insolation est liée à l'effet direct du soleil sur la tête et elle est favorisée par la chaleur. Les enfants y sont particulièrement sensibles. C'est pourquoi il est essentiel de leur éviter une exposition directe aux rayons UV. Des maux de tête violents, un état de somnolence, des nausées et éventuellement une perte de connaissance ainsi qu'une fièvre élevée peuvent se manifester.
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2: Bonjour à tous, il va faire chaud. Aujourd'hui, en France, 35 départements en vigilance rouge, canicule, un niveau d'alerte exceptionnel. Près de 26 millions de Français sont touchés. Ça va de la Nouvelle-Aquitaine jusqu'à l'Île-de-France. Presque tous les autres départements sont en vigilance orange. La consommation d'alcool est interdite aujourd'hui pour la fête de la musique dans les départements en vigilance rouge canicule. Une fête de la musique sous haute sécurité, les forces de l'ordre seront déployées en masse. Près de 4800 policiers et gendarmes seront notamment mobilisés à Paris. Les rassemblements non déclarés sont également prohibés sur plusieurs quais de Seine afin de prévenir les risques d'accidents et de noyades. Des mesures prises notamment à cause de la vigilance canicule. Bruno Retailleau est officiellement entré en campagne pour l'élection présidentielle de 2027. Le candidat des Républicains a tenu son premier grand meeting hier devant plus de 4000 sympathisants. Un meeting avec comme invité d'honneur l'écrivain Boualem Sansal, un symbole selon lui de la défense des libertés et de l'identité française. La voiture reste le moyen de transport privilégié pour partir en vacances, mais son usage diminue. C'est ce que dit une étude OpinionWay aujourd'hui, Alex Gauthier.
3: Oui, 64% des Français comptent prendre leur voiture cet été contre 75% en 2020. Une baisse progressive liée notamment au coût du carburant. Malgré ce recul, la route reste incontournable. Les vacanciers vont parcourir en moyenne 673 km. 67% vont rester en France. La région PACA arrive en tête des destinations avec 15% des intentions. À l'étranger, l'Espagne, l'Italie et le Portugal sont les pays les plus prisés, souvent accessibles en voiture. Autre tendance, les trajets sont de plus en plus optimisés. Applications GPS, départ décalé, pause planifiée, les conducteurs cherchent à gagner du temps et réduire les coûts. Un sur deux ne supporte plus de 5 minutes d'attente au péage.
2: Merci Alex. Les tensions repartent à la hausse au Moyen-Orient. De nouvelles frappes israéliennes dans le sud du Liban ont fait au moins 23 morts hier. Des frappes malgré le cessez-le-feu annoncé vendredi après un accord entre Téhéran et Washington. En réaction, l'Iran a annoncé la fermeture du détroit d'Ormuz, détroit important pour le commerce du pétrole mondial. Et puis du sport avec du rugby, Montpellier rejoint le Stade Toulousain en finale du top 14. Lors de la deuxième demi-finale hier au Stade Vélodrome, le MHR s'est imposé 25-15 face au Stade français. La finale ce sera samedi prochain au Stade de France. Les Toulousains tenteront de décrocher un quatrième titre consécutif. Voilà pour l'essentiel de l'actu. Bonne journée à tous.
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6: Aujourd'hui, 21 juin, ce n'est pas seulement le jour de la fête de la musique, mais également celui de l'anniversaire d'une légende du football mondial, j'ai nommé Michel Platini. Le Lorrain, né en 1955, a à peine 23 ans lorsqu'il foule pour la première fois la pelouse d'un mondial en Argentine en 1978. Il ne marquera qu'une seule fois en Amérique du Sud face aux pays hôtes, mais ne pourra éviter la défaite des Bleus ce jour-là et leur élimination au premier tour. Le maître artificier désigné de la sélection tricolore brillera davantage en 82 et en 86, et c'est lui qui qualifie notamment la France pour la Coupe du Monde en Espagne dans un match décisif contre les Pays-Bas en 1981. Il sera l'acteur principal de ces formidables épopées et notamment le point d'orgue, le célébrissime match de Séville. En juillet 82, cette demi-finale épique face à la RFA mondiale où les Bleus termineront finalement quatrième. 4 ans plus tard, il est de nouveau du voyage au Mexique. La France fait partie des équipes favorites, bien accompagnée par son numéro 10, triple fois ballon d'or, capitaine et champion d'Europe en 1984. La sélection de Henri Michel voit en cette compétition l'occasion de pouvoir enfin soulever ce trophée qu'il convoite depuis longtemps. Mais Platini est en perte de vitesse cette année-là. Physiquement diminué, il réussira néanmoins par envoyer les siens à la 3e place de cette édition du Mondial en Amérique centrale. Éliminant l'Italie, championne du monde en titre notamment, et livrant une rencontre exceptionnelle en quart de finale face aux Brésiliens, décrit comme étant le match du siècle. Platini marque dans ce match, mais rate son tir au but lors de la séance que la France remporte. Malheureusement, les Bleus se cassent encore les dents sur ces mêmes Allemands en demi-finale. 3 Coupes du Monde pour Platoche, différentes émotions en tant que joueur, mais des participations à cette compétition qui lui laisseront forcément, à tout jamais, un certain goût amer. Allez, quant à nous, on se retrouve demain pour d'autres histoires d'un jour, avec Mémoire Sport.
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1: Bonjour à tous, l'essentiel de l'actualité, il va faire chaud. Aujourd'hui en France, 35 départements sont placés en vigilance rouge, canicule, un niveau d'alerte exceptionnel. Près de 26 millions de Français sont touchés, ça va de la Nouvelle-Aquitaine jusqu'à l'Île-de-France. Presque tous les autres départements sont en vigilance orange. La consommation d'alcool est interdite aujourd'hui pour la fête de la musique dans les départements en vigilance rouge canicule. Une fête de la musique sous haute sécurité, les forces de l'ordre seront déployées en masse. Près de 4800 policiers et gendarmes seront notamment mobilisés à Paris. Les rassemblements non déclarés sont également prohibés sur plusieurs quais de Seine afin de prévenir les risques d'accidents et de noyades. Des mesures prises notamment à cause de la vigilance canicule. Bruno Retailleau est officiellement entré en campagne pour l'élection présidentielle. Le candidat des Républicains a tenu son premier grand meeting hier devant plus de 4000 sympathisants. Un meeting avec comme invité d'honneur l'écrivain Boualem Sansal, symbole selon lui de la défense des libertés et de l'identité française. Et puis du sport avec du rugby, Montpellier rejoint le Stade Toulousain en finale du top 14. Lors de la deuxième demi-finale hier, le MHR s'est imposé 25 à 15 face au Stade français.
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1: Bonsoir Brigitte.
2: Bonsoir Gérard.
1: Les arbres et les forêts, quel est leur rôle en réalité ?
2: Aujourd'hui, la forêt capte 30% des émissions de CO2. Or, son rôle dans le domaine n'est connu que depuis 30 ans. Et 60% de ces émissions de CO2 viennent des villes, d'où le développement de la végétalisation urbaine. Les arbres jouent un rôle de régulation permettant aux citadins, toujours plus nombreux, de réduire de 50% leurs dépenses de chauffage, de 30% leurs besoins de climatisation et leur température de 2 degrés. La canopée limite aussi les particules dans les maisons, 15% avec un arbre en face de chez vous et 50% avec une rangée entière.
1: Alors dis-moi comment ça marche ?
2: Grâce à la photosynthèse, les arbres extraient du carbone présent dans l'air sous forme de CO2. Celui-ci est absorbé dans les feuilles, puis stocké dans les racines, les branches et le tronc. Une partie en est rejetée par la respiration végétale et quand il meurt, le carbone est séquestré dans l'humus. La quantité captée varie, elle est maximale en pleine croissance, mais aussi l'arbre en dépense, de sorte que le stockage est au plus haut chez un jeune arbre. Le stockage varie selon les espèces, à volume égal et à terme, les feuillus stockent plus de carbone que les résineux. Au début de leur croissance, ces derniers en transforment plus, mais leur vie est plus courte.
1: On parle alors de puits de carbone ?
2: La forêt devient un puits de carbone quand elle absorbe plus de CO2 qu'elle n'en émet, c'est-à-dire quand elle fabrique plus de bois qu'elle n'en perd. Mais aussi, certaines forêts rejettent plus de carbone qu'elles n'en absorbent, comme les forêts tropicales subissant un déboisement massif. Globalement, le bilan mondial est actuellement positif. La forêt progresse en surface et en densité. Par exemple, en France, elle gagne 50 à 100 000 hectares. Paradoxalement, la hausse du CO2 dans l'atmosphère jouerait un rôle...
1: Planter des arbres pour lutter contre le changement climatique, c'est cela ?
2: Y aurait-il assez de surface dans le monde pour planter 1200 milliards d'arbres et absorber 210 gigatonnes de CO2 ? Une belle polémique après la publication de chercheurs suisses en début de cet été, l'impact de la reforestation aurait été fortement surestimé. Tous les arbres plantés ne sont pas bénéfiques à leur environnement. Quand on a besoin d'arbres qui stockent très vite du carbone, ce sont les essences à croissance rapide, comme les eucalyptus ou les pins, et cela peut finir par poser des problèmes de biodiversité ou d'assèchement des sols. Et les forêts artificielles stockeraient moins de CO2 que les forêts naturelles. Et aussi, ces actions de reforestation mettent du temps et elles peuvent être menacées dans leur pérennité par les ravageurs, les incendies ou les attaques infectieuses. Enfin, il y a un risque de saturation à long ou moyen terme. Certaines entreprises polluantes et aussi les compagnies aériennes se sont lancées dans la compensation des émissions par le reboisement. C'est une bonne chose, mais ceci ne permet pas pour autant de se dédouaner de toute responsabilité face à des actions émettrices de carbone. Il faut aussi réduire ces émissions, compenser ne suffit pas.
1: Alors on parle du puits de carbone, mais est-ce qu'il n'y a pas un autre rôle de la forêt ?
2: La forêt permet de fixer l'eau, minimisant les inondations et les glissements de terrain. Le bois est une source d'énergie renouvelable dans les forêts bien gérées. La construction en bois permet de stocker 1 million de tonnes de carbone avec un potentiel de croissance et l'épargne de l'utilisation de matériaux plus polluants. Et aussi, on peut parler de la sylvothérapie, les effets psychologiques du contact des arbres qui diminuent le stress et augmentent le bien-être. Elle a été utilisée en Norvège chez des malades atteints de cancer ou greffés du cœur. Le contact des arbres prévient aussi le risque cardiovasculaire. Enfin, les écoles forestières enseignent aux enfants la persévérance et l'usage du temps long, ce qu'ils appréhendent difficilement au contact trop prolongé des écrans. Francis Hall, célèbre botaniste, dit que nous avons un besoin vital des arbres. Eux, ils sont discrets, ils peuvent se passer de nous. Et pourtant, leur intelligence pourra encore nous étonner.
1: Merci beaucoup, Brigitte.

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4: Manu Payet, dans votre nouveau film « Devient génial », vous jouez Mathias, un prof d'espagnol qui, pour se rapprocher de sa fille, se fait passer pour un prof d'allemand. D'où vous vient cette passion pour les LV2 ?
5: En fait, ce qui me fait marrer, c'est qu'on ait tous une histoire en France avec ces deux lettres et ce chiffre LV2. Il y a toujours eu les teams anglais, allemand, espagnol. Moi, j'ai fait espagnol, j'ai jamais fait allemand. Donc, je n'ai aucune notion d'allemand. Et ça tombait bien parce que Mathias n'est pas prof d'allemand.
4: Et c'est tout le quiproquo.
5: Exactement.
4: Avec lequel démarre le film. Et ça fonctionne super bien.
5: Merci beaucoup.
4: Ça vous a plu d'incarner ce personnage ?
5: Oui, beaucoup. Parce que j'aimais beaucoup la relation avec

0: Oui, je pense que ça s'apprend, ça se... Après, ça se peaufine, ça se...
1: Ça s'apprivoise ?
0: Ça s'apprivoise, ça se... Je pense que ça se travaille. Après, je pense qu'il y en a qui ont une fibre et d'autres moins. Le sens de l'humour, c'est... Faut avoir un sens de l'humour, évidemment, déjà. Et c'est pas donné à tout le monde. Déjà, c'est même pas tant de jouer la comédie. Même avant ça, le sens de l'humour. Donc il faut déjà avoir un sens de l'humour, puis avoir un sens de la comédie, parce que jouer la comédie, c'est raconter. Se servir de soi pour raconter un moment, une histoire, un personnage, voilà. Servir quelque chose de manière drôle, c'est plusieurs, plusieurs étapes. Hein.
1: Oui, oui, oui.
0: C'est de la musique, ouais, exactement. C'est de la musique. C'est pour ça que Louis de Funès était un était pianiste. Hein.
1: Ça s'entend.
0: Exactement.
1: Et enfin, pour terminer, vous, Manu Payet, vous avez réalisé votre premier film en 2014, Situation amoureuse, c'est compliqué. Alors déjà, on espère que ça va mieux, et on aimerait savoir si vous avez d'autres projets, d'autres envies en tant que réalisateur.
0: S'embarquer dans un film, c'est vraiment... En fait, j'ai tellement de respect pour ça. J'aime tellement ça. Vous voyez, depuis tout à l'heure, on discute, on est devant des affiches qui défilent de cinéma, des films, puisqu'on est... Cette interview se déroule dans un cinéma. Les gens qui signent ces films-là, que ce soit des gros, des petits, ils ont laissé souvent un bout d'eux-mêmes dans la fabrication, dans l'élaboration, dans la... l'écriture, le filmage, le tournage, le montage, la post-production, etc. Mais pas uniquement aussi. Il y a aussi dans défendre son film, aller défendre sa vision. Et moi, je m'investis tellement dans ce que je fais que parfois, je préfère dire « Non, vous savez quoi, les gars, je préfère aller au Cinoche, en fait. J'ai perdu le sommeil l'année où j'ai fait un film. C'est l'année où je l'ai sorti que j'ai découvert que on pouvait ne pas dormir. Vraiment. Plutôt que l'année où je suis devenu papa. Donc voilà.
1: Eh ben merci beaucoup.
0: Avec plaisir.
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1: Napoléon, raconté par Rosalie.
2: Fouché, cher ami, de vous à moi, que pensez-vous de cette solution ? L'envoyer sur l'île d'Elbe ?
3: Le repos des nations ne sera pas assuré tant que ce fou furieux demeurera si proche de nous.
2: Il y est souverain. Il peut s'en contenter.
3: Le titre de souverain de quelques acres de terre convient-il à celui qui a possédé un empire immense ? L'île touche presque aux côtes d'Italie et de France. Une simple chaloupe nous le ramènera subitement.
2: Croyez-vous ?
3: Napoléon sur ce rocher est pour la France et pour toute l'Europe ce que le Vésuve est à côté de Naples.
2: Un tel homme, que pouvions-nous en faire ?
3: Je ne vois que le nouveau monde auquel il ne pourra pas donner de secousses.
2: Les États-Unis, dites-vous ? En tant que souverain de quoi ?
3: Comme un simple particulier, bien sûr. Un particulier sous les lois impartiales et inviolables de la patrie des Franklin, Washington et Jefferson. Là, il recommencera une existence au milieu d'un peuple encore neuf, qui peut-être admirera son génie sans le craindre.
4: Napoléon s'échappa de l'île d'Elbe. Il débarqua sur la côte et marcha vers Paris. Alors, il prononça des paroles théâtrales à propos d'un aigle qui irait faire son nid sur les tours de Notre-Dame. Quelque chose comme ça.
5: L'aigle volera de clocher en clocher jusqu'au tour de Notre-Dame.
4: Une belle tirade, histoire de prolonger le rêve dans la tête des gens. Et ça a encore marché. Des milliers l'ont escorté jusqu'aux Tuileries en poussant des cris de joie. C'est vrai que quand on se retrouvait face à lui, on ne voyait pas un gros monsieur malade et fatigué dévoré d'orgueil. Non. On se racontait qu'on était en face de l'empereur Napoléon Ier. Et on le raconterait plus tard à ses petits-enfants. Sauf bien sûr ceux qui étaient morts. D'avoir obéi à ce gros monsieur malade et fatigué dévoré d'orgueil. À Paris, Napoléon s'installa au palais de l'Élysée, où il griffonna affamé une nouvelle constitution qu'on jeta à la poubelle début juin. Après son départ du côté de Bruxelles, où il livra sa 59e et dernière bataille. Ouf ! Pas trop tôt. Fernand m'a raconté.
6: En Belgique, nous venions de livrer combat au carrefour des Quatre Bras. Le village de Waterloo était à une journée de marche. La veille, nous, ceux de la vieille garde, il nous a lu lui-même sa harangue.
7: Soldats, c'est aujourd'hui l'anniversaire de Marengo et de Friedland qui décidèrent deux fois du sort de l'Europe. Alors, comme après Austerlitz, comme après Wagram, nous fûmes trop généreux. Nous crûmes aux protestations et aux serments des princes que nous laissâmes sur le trône. Ils ont commencé la plus injuste des agressions. Soldats, nous avons des marches forcées à faire, des batailles à livrer, des périls à courir. Mais avec de la constance, la victoire sera à nous. Les droits de l'homme et le bonheur de la patrie seront reconquis. Pour tout Français qui a du cœur, le moment est arrivé de vaincre ou de périr.
6: Je sentis ma poitrine se gonfler de joie. Nous allions enfin rencontrer les Anglais. Quelle revanche ! Pas de quartier ! Il fallait que tout soit payé. Le soir, je fumais tranquillement ma pipe. Le maréchal Ney passe. Il me reconnaît. Il m'interpelle.
8: Ça va chauffer demain, gaillard.
6: On va bouffer du roast beef.
8: Bien dit, capitaine.
6: Si avec ça, j'ai pas la croix.
9: À Austerlitz, un Autrichien, avec sa lance pure sans ma cuisse, et à Iéna, un vieil hussard, d'un coup de sabre tranche à mes doigts. 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Près de Wagram, c'est la mitraille qui a mis à jour toutes mes entrailles. À Moscova, près d'un talus, l'éclat d'obus m'arrache à le bras. 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Une balle dans le dos, une balle dans le cœur à Waterloo, là, je suis mort. Une balle dans le dos, une balle dans le cœur à Waterloo, là. Je suis mort. Si avec ça, j'ai pas. Si avec ça, j'ai pas la croix. 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
4: Moi, j'étais à Colombes, à la ferme maternelle. Depuis mon retour de Russie, je la quittais pour ainsi dire plus, à cause des événements, bien sûr, mais surtout parce que la santé de maman nous inquiétait beaucoup, mon frère et moi. Et puis est arrivé ce bien triste jour du 18 juin 1815. Maman est morte. C'était un lundi, à 6h du soir. J'ai sangloté durant des heures. La deuxième journée la plus triste de ma vie. Elle était très fatiguée. Mon frère et moi, nous l'avions entourée comme nous pouvions, tout en assurant tous les travaux quotidiens. Et en juin, le travail, ce n'est pas ça qui manque à la ferme. Même si c'est vrai qu'on a eu un été pourri, à cause d'un volcan, il paraît, le Tambora. Un volcan qui aurait explosé en avril 1815 de l'autre côté de la Terre, en Indonésie. Un volcan explose à l'autre bout du monde, et il pleut en Europe. Même qu'il a plu aussi sur le champ de bataille de Waterloo, et que ce serait aussi pour ça que Napoléon a perdu. Oh, faut pas exagérer. Napoléon a perdu parce que ça faisait un moment qu'il n'avait plus rien à faire là. Maman est morte le 18 juin 1815 et à 300 kilomètres de là, près de Bruxelles, 100 000 hommes couraient les uns vers les autres pour s'entretuer. Toujours sans savoir pourquoi, j'imagine. Napoléon y perdit son trône. Fernand y perdit son bras gauche. Que dire sur la boucherie de Waterloo? Pas grand-chose de nouveau. Ah si, elle fit le bonheur des nettoyeurs. Même qu'il leur fallut plusieurs semaines pour nettoyer les cadavres de 10 000 jeunes hommes, de leurs vêtements, objets de valeur, et surtout de leurs dents. Des dents blanches et saines. Pour la confection de dentiers qui seront vendus à prix d'or aux londoniens jusqu'à la fin du 19e siècle. Ah, j'allais oublier. À Londres, un banquier britannique apprenant avant tout le monde l'issue de la bataille vendit brusquement ses actions. Ses concurrents en conclurent que Napoléon était victorieux et ils vendirent eux aussi précipitamment toutes leurs actions que le banquier, sous un autre nom, s'empressa de racheter. 2 jours plus tard, les londoniens apprenaient que l'Angleterre était victorieuse. La valeur des actions grimpa en flèche. Le banquier les possédait toutes. Ainsi, la boucherie de Waterloo servit-elle quand même à maintenir un empire indestructible, celui-là. Un empire financier. À Waterloo, ses plus fidèles soldats commençant eux aussi à se faire massacrer, Napoléon quitta le champ de bataille. On a su qu'il gagna Paris, demeura quelques jours au palais de l'Élysée, puis gagna la Malmaison, où il fit ses adieux à celles et ceux qui étaient encore là. Il paraît que la dernière personne qu'il vit fut son banquier, Jacques Lafitte.
10: Sire, je vous vois dans le malheur.
11: Je vous laisse 5 millions de francs en dépôt. 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
11: 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Je sais que vous n'aimez pas mon gouvernement, mais je vous tiens pour un honnête homme.
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11: 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Nous sommes entre gens d'honneur. 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
1: À l'honneur cette semaine, Purity Ring. Un duo formé en 2010 composé de Corinne et MJ qui veut s'ancrer dans le paysage de la pop électro. Ils construisent un monde qui leur est propre avec des albums autoproduits immersifs et en concevant des expériences visuelles révolutionnaires pour leur spectacle. En témoigne leur single « Place of My Own » qu'on vous propose de découvrir tout de suite sur l'antenne de RGB.

0: Purity Ring et leur single Place of My Own, c'était à l'instant sur l'antenne de RGB. Un single extrait de leur nouvel album éponyme, Purity Ring, disponible depuis le 26 septembre. Le duo annonce une prochaine ère musicale autoproduite dans la lignée de leur vision qui semble vaste et sans contrainte. 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
1: 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Il est 9h.
2: Bonjour à tous, 25 degrés recensés par endroit à 5h du matin, on attend jusqu'à 40 degrés aujourd'hui localement, le thermomètre va grimper, 35 départements sont en vigilance rouge, ça va des Pyrénées-Atlantiques à l'Île-de-France, presque tous les autres départements sont en orange. La consommation d'alcool est interdite sur la voie publique aujourd'hui pour la fête de la musique dans les départements en vigilance rouge canicule. Autre impact de cette hausse des températures, le risque de feux de forêt. Météo France a placé 4 départements en vigilance orange aujourd'hui. Le Gard, le Vaucluse, les Bouches-du-Rhône et le Var. C'est dans ce contexte de canicule que Gabriel Attal est attendu dans les Hautes-Pyrénées. Le président de Renaissance et candidat à la présidentielle doit rencontrer des salariés, des personnes âgées et des élus locaux confrontés aux fortes chaleurs. Jill Evans, lui, est arrivé en Suisse. Ce matin, le vice-président américain doit participer aux discussions avec la délégation iranienne après l'accord conclu cette semaine pour mettre fin au combat au Moyen-Orient. Les négociations devraient durer plusieurs jours, mais l'accord est de plus en plus fragilisé après les frappes israéliennes hier au Liban. Et puis en football, les Bleus quittent Boston aujourd'hui, direction Philadelphie, où ils vont disputer leur deuxième match de la phase de poule de la Coupe du Monde face à l'Irak demain soir.
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Et toujours notre indicatif avec le groupe toulousain Monco Maroc dans le titre Psycho Song, extrait de l'excellent album paru en 2005, Végétal.

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Bonjour, bonjour, bienvenue à vous dans cet apéro jazz du dimanche 21 juin. Dimanche 21 juin, fête de la musique.

Le chanteur Joey Williams, The Comeback, thème de Frank Foster et de Charlie Frazier, album Joey Williams Sings, Count Basie Swings, label Jazz Image, 17 mai 1955, au Fine Studio à New York. Alors, bien sûr, Count Basie au piano, à la direction. Et puis l'arrangement était, en plus, de Frank Foster, le saxophoniste Frank Foster.

Harmoniciste Laurent Maure, Sanfona de Richard Galliano, album La Dernière Danse, label Mackie's Art. Alors il y avait aussi Mario Canonge au piano, Philippe Cabrera à la contrebasse et Pierre-Alain Tocani à la batterie.

La pianiste et chanteuse Diana Krall, Bandé en dessous, l'album Stepping Out, label Juice in Time, 1993, au King Sound Studio à Hollywood.

Le batteur André Ceccarelli, Sordido de Thierry Eliez et de Philippe Brouillard, album Danser sur moi, label Philips Phonogramme, studio Guillaume Tell à Paris en 1990. Il y avait Thierry Eliez, piano et orgue, et Jean-Marc Jaffé à la basse. Et puis, vu la fête de la musique, nous écouterons plusieurs titres d'André Ceccarelli.

Le trio TLV, Summertime de George Gershwin, et album Triple Cross, label Black and Blue, Claude Terranova au piano, Christian Lété, batterie, Tony Bonfils à la contrebasse. 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
2: Le batteur André Ceccarelli, Walk on the Wild Side de Lou Reed, album Carte Blanche, label Dreyfus Jazz, 23 juin 2003, au studio 26 à Antibes 06, l'ingénieur du son Frédéric Bottin. Alors, la famille Ceccarelli, famille de batteurs, donc André. Il y avait aussi, là dans la séance, Jean Ceccarelli le père, Jean-Paul Ceccarelli le frère, Régis Ceccarelli le fils d'André, Laurent De Wilde au piano, Stéphie Haïk au chant, Stefano Di Battista au sax et Thomas Bramery à la contrebasse.

le trompettiste Conte Condoli, Love Come Back to Me de Oscar Hammerstein et Sigmund Rombert, album Westcott Wellers, label Atlantique, 1957 à New York. Il y avait aussi Bill Holman au sax ténor, Lou Levy au piano, Leroy Vinegar contrebasse, Laurent Marable à la batterie. Et pour terminer cet apéro de jazz du 21 juin, nous terminerons bien sûr avec le batteur André Ceccarelli, composition qu'il a effectuée avec Pierre-Bertrand Cagne, le thème Desiderio avec Pierre-Alain Gouache au piano, Diego Humbert contrebasse, grand orchestre à cordes arrangé, dirigé par Pierre-Bertrand Cagne. La journée n'est pas terminée, bonne fête de la musique, aussi bon dimanche, bonne semaine, prenez soin de vous.

0: 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Il est 13h.
1: Bonjour à tous, 25 degrés recensés par endroit à 5h du matin, on attend jusqu'à 40 degrés aujourd'hui localement, le thermomètre va grimper, 35 départements sont en vigilance rouge, ça va des Pyrénées-Atlantiques à l'Île-de-France, presque tous les autres départements sont en orange. La consommation d'alcool est interdite sur la voie publique aujourd'hui pour la fête de la musique dans les départements en vigilance rouge canicule. Cette chaleur, nous ne sommes pas les seuls à la subir, c'est aussi le cas de nos amis les animaux. Alors comment les protéger? Charlotte, le Néguston est vétérinaire, elle donne des astuces aux propriétaires d'animaux.
2: On hydrate nos animaux régulièrement, donc toujours avoir une bouteille d'eau à portée pour qu'ils puissent boire, comme nous de toute façon. Les animaux ne savent pas bien réguler la température, les chats un peu mieux, et par contre pour les chiens, non, il ne faut pas qu'ils sortent. Et ne pas hésiter dans ce cas-là à leur mettre des chaussettes ou des chaussures, il existe des chaussures exprès pour pas qu'ils se brûlent. Et si à un moment donné, on a le moindre doute, on a des animaux qui sont agités avec la température, qui ont du mal à reprendre leur respiration, qui respirent fort et tout ça, dans ce cas-là, on n'hésite pas, on les baigne. On les met dans la douche, ou dans la baignoire, ou dehors avec le tuyau d'arrosage, et on les trempe complètement. Parce que nos chiens, en particulier, sont incapables de suer.
1: Des propos recueillis par Mylène Desbac, les serviettes humides, les jouets rafraîchissants et les aliments composés à base d'eau peuvent également aider à la régulation de leur température. Autre impact de cette hausse des températures, le risque de feux de forêt. Météo France a placé 4 départements en vigilance orange aujourd'hui. Le Gard, le Vaucluse, les Bouches-du-Rhône et le Var. C'est dans ce contexte que de canicule que Gabriel Attal est attendu dans les Hautes-Pyrénées cet après-midi. Le président de Renaissance et candidat à la présidentielle doit rencontrer des salariés, des personnes âgées et des élus locaux confrontés aux fortes chaleurs. Pete Evans, lui, est arrivé en Suisse ce matin. Le vice-président américain doit participer aux discussions avec la délégation iranienne après l'accord conclu cette semaine pour mettre fin au combat au Moyen-Orient. Les négociations devraient durer plusieurs jours, mais l'accord est de plus en plus fragilisé après les frappes israéliennes hier au Liban. En Ukraine, Volodymyr Zelensky met en garde contre une attaque russe de grande ampleur dans les prochaines heures. Le président ukrainien appelle la population à rester particulièrement attentive aux alertes aériennes. De son côté, Kiev affirme avoir ciblé plusieurs infrastructures pétrolières en Russie. Et puis en football, les Bleus quittent Boston aujourd'hui, direction Philadelphie où ils vont disputer leur deuxième match de la phase de poule de la Coupe du Monde. Ce sera face à l'Irak demain soir. Voilà pour l'essentiel de l'actualité. Bonne journée à tous.
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1: 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Il est 14h.
2: Bonjour à tous, 25 degrés recensés par endroit à 5h du matin, on attend jusqu'à 40 degrés aujourd'hui localement, le thermomètre va grimper, 35 départements sont en vigilance rouge, ça va des Pyrénées-Atlantiques à l'Île-de-France, presque tous les autres départements sont en orange. La consommation d'alcool est interdite sur la voie publique aujourd'hui pour la fête de la musique dans les départements en vigilance rouge canicule. Autre impact de cette hausse des températures, le risque de feux de forêt. Météo France a placé 4 départements en vigilance orange aujourd'hui. Le Gard, le Vaucluse, les Bouches-du-Rhône et le Var. C'est dans ce contexte de canicule que Gabriel Attal est attendu dans les Hautes-Pyrénées. Le président de Renaissance et candidat à la présidentielle doit rencontrer des salariés, des personnes âgées et des élus locaux confrontés aux fortes chaleurs. Jed Evans, lui, est arrivé en Suisse ce matin. Le vice-président américain doit participer aux discussions avec la délégation iranienne après l'accord conclu cette semaine pour mettre fin au combat au Moyen-Orient. Les négociations devraient durer plusieurs jours, mais l'accord est de plus en plus fragilisé après les frappes israéliennes hier au Liban. Et puis en football, les Bleus quittent Boston aujourd'hui, direction Philadelphie, où ils vont disputer leur deuxième match de la phase de poule de la Coupe du Monde face à l'Irak demain soir.
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2: À l'honneur cette semaine, Purity Ring. Un duo formé en 2010 composé de Corinne et MJ qui veut s'ancrer dans le paysage de la pop électro. Ils construisent un monde qui leur est propre avec des albums autoproduits immersifs et en concevant des expériences visuelles révolutionnaires pour leur spectacle. En témoigne leur single « Place of My Own » qu'on vous propose de découvrir tout de suite sur l'antenne de RGB.

0: Priority Ring, disponible depuis le 26 septembre. Le duo annonce une prochaine ère musicale autoproduite dans la lignée de leur vision qui semble vaste et sans contrainte. À bientôt pour d'autres découvertes sur les ondes du 99.2 FM, radio-rgb.net et les applications les radios associatives et Radio Player.
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1: Bonjour à tous, l'essentiel de l'actualité, des hausses de température et des risques de départ de feu. Météo France a placé 4 départements en vigilance orange aujourd'hui. Ça concerne le Gard, le Vaucluse, les Bouches-du-Rhône et le Var. 11 départements devraient même être concernés demain par cette vigilance orange. Et plusieurs fêtes de la musique perturbées en France ce soir. Dans plusieurs villes comme Auch, Nanterre ou Châteauroux, des concerts ont été annulés. Dans les 35 autres départements placés en vigilance rouge, la consommation d'alcool est interdite sur la voie publique. Dans un même temps, suite aux fortes chaleurs, 845 écoles et collèges resteront fermés en France, principalement dans les départements placés en vigilance rouge. Par ailleurs, 1800 établissements adapteront leurs horaires avec des sorties anticipées dans l'après-midi. En Île-de-France, la région débloque 1 million d'euros pour équiper les centres d'examen en ventilateurs et brumisateurs. Le ministre de l'Éducation assure que ces mesures visent à garantir la sécurité des élèves et du personnel. Et puis côté sport, en football, les Bleus quittent Boston aujourd'hui direction Philadelphie, où ils vont disputer leur second match de la phase de poule de la Coupe du Monde. Les supporters français devront veiller un peu plus tard cette fois-ci. Le coup d'envoi de France-Irak sera donné à 23h.
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4: J'ai dit que je ne sais pas si d'autres personnes... Pour d'autres personnes, c'était la même chose que moi, que pour moi. Parce que j'ai un peu l'impression que dans la vie, c'est pas très réel. Je la vis, je ne la vis pas vraiment. Il faut le reconnaître, il n'y a pas de contact vivant avec les événements. J'en apprends l'existence par la télévision ou par le journal. Et j'ignore les détails qui se rapportent à ce qui se passe dans le voisinage, parce que les médias que je lis, ne m'en parlent pas. Pour un incident de quartier, je vois dernièrement, il y a eu un incendie dans le quartier, et bien j'en étais pas au courant, ou personne n'en a entendu parler. Je n'ai pas de contact vivant avec les événements. Moi, je l'ai vu le matin en allant à la messe. On avait brûlé des voitures dans une rue. J'en apprends l'existence par la télévision ou par le journal. Et j'ignore les incidents qui se déroulent dans le voisinage. Quant aux personnes qui vivent en dehors de la résidence, bien souvent, je me sens étrangère. Il est vrai que nous n'avons pas reçu la même éducation, que nous voyons différemment les personnes et les choses qui nous entourent. Que les jeunes n'ont pas reçu les mêmes notions de politesse et de respect. Leur réaction et leur goût...

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0: vous entend pas.
1: Ah bon? Pourtant, on est là?
0: Oui.
1: Tu m'entends?
0: Très mal. Ah, bon, faut que je comprenne pourquoi.
1: Toujours très mal.
0: 1, 2, 1, 2.
1: Et vous, vous nous entendez?
2: Toujours.
1: Tu m'entends?
2: Oui. Non, non, pas là. Ah oui.
1: Oui.
2: Voilà.
1: Non.
2: Mais là.
1: Oui. C'est ça, pas. Si les gens m'entendent, ils entendent oui, non, en alternance.
0: Bon, bah, on a un beau fond musical. Pas... Moi, je suis très, très fort. Mais
2: bah ouais, alors, nous, on t'entend.
0: Oui. Donc, voilà, ça devrait être un peu mieux.
2: Est-ce qu'on est dans le mix, Fabo? Moi, est-ce qu'on est dans le mix? On dirait
0: oui,
2: bien.
0: Oui,
2: moi, je m'entends.
1: Et moi?
2: Oui.
1: Ah oh, ouais, super.
0: Le micro est un peu faible.
1: Il fait bon, hein
0: ça. Et voilà, on est là. Oh là là, ça sature. On est là, on est là.
2: Eh, Maréchal.
0: Ah bah oui, et puis voilà.
2: Non. Oh non, pas ça.
0: On va se faire engueuler.
2: Un peu. Allez, c'est le 21 juin, fête de la musique.
0: Oui.
2: Sur RGB et dans le Traoc, c'est la fête du métal, bien sûr.
0: Tout à fait, Thierry, tout à fait.
2: Toute l'actu, c'est jusqu'à 21h.
0: Oui.
2: Avec.
0: C'est moi,
2: dans la cabine et aux manettes.
0: Oui. Tout à fait.
1: C'est moi-même.
0: Miss Lulu est là.
1: Oui, je suis de retour. Ça fait longtemps que je n'ai pas été parmi vous.
0: C'est vrai, on ne t'entendait pas beaucoup.
2: Mais par la voix, oui, bien sûr.
1: Oui, vous m'avez entendu, mais vous ne m'avez pas beaucoup vu. Ouais.
0: Non, c'est vrai.
1: Et la dernière fois, vous ne m'avez même pas entendu.
2: C'est monsieur.
1: Comme monsieur Bout.
0: Oui.
1: Comme monsieur Bout aujourd'hui.
2: Non, il va arriver, monsieur Bout.
0: Ah, d'accord.
2: Il a un petit problème avec l'été, le soleil, l'heure d'été, l'heure d'hiver. Il met 6 mois à comprendre. Donc, du coup, c'est compliqué.
0: D'accord.
2: C'est compliqué. On a commencé par The Warning.
0: Ça déménage bien, ça.
2: Les Mexicains de The Warning qui vont sortir le 28 août. Ils sortent pas mal de trucs le 28 août.
0: Ah bon ?
2: Leur 5e album studio.
0: Oui.
2: Ce sont 3 frangines qui jouent le métal que nous venons d'écouter.
0: Oui.
2: Voilà, The Warning. On a écouté Ritual de l'album Everything is Falling.
0: Bah écoute, c'était vachement sympa, en tout cas.
1: D'accord.
0: Tiens, j'ai plus de son, pourquoi? Ah bah oui, c'est...
2: C'est la fin, peut-être?
0: Non, c'est pas ça, c'est que... Ouais,
2: bon, voilà. Ça va être ton tour, Fred, là?
0: Bah oui. Attendez, je remets un petit truc, voir si ça marche.
2: Ouais, oui, voilà. Ça fonctionne bien.
0: Donc bon, on va y arriver.
2: À nous.
0: La suite, tout de suite, alors?
2: Bah oui.
0: Alors, le groupe qui suit nous vient de Vancouver. Vancouver, c'est où? C'est au Canada. Ils sortent leur 5e album. Ce groupe s'appelle Spell. I couldn't spell, mon dieu. Non, c'est pas du tout ça. C'est
2: comme sortilège, mais en anglais.
0: Ah, voilà. Nouvel album qui s'appelle Wretched Heart. Alors, que dire d'autre sur ce groupe? C'est du bon heavy hard rock, voire même des petites teintes de prog de temps en temps. Et franchement, moi, j'ai bien aimé. On va s'écouter...
2: Franchement.
0: Ah oui, franchement. Hein. On va s'écouter un petit morceau qui s'appelle Unquiet Graves. Le groupe canadien Spell.

0: Voilà, c'était donc le groupe canadien Spell.
1: Très bien, Fred.
0: Pas mal, hein?
1: Moi, c'est un groupe qui n'est pas canadien.
0: Ah bon?
1: Non, il n'est pas canadien du tout. C'est le groupe Deep Purple.
0: Oh là là là là là.
1: Deep Purple, vous le savez, sortira le 3 juillet, c'est-à-dire dans pas longtemps, un nouvel album qui s'appelle Splat.
0: Splat?
1: Splat. Eh ben, musicalement, on peut dire que c'est un petit peu foufou quand même, parce que le son, est, je trouve que c'est très très bon.
0: Oui.
1: Et le chant, il s'en sort pas trop mal, Yann Gillan. Alors que sur scène, c'est pas foufou.
0: Oui, oui.
1: On va écouter ce titre, Diablo.

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2: Ah, dire que c'est par eux que j'ai commencé à adorer le hard rock.
3: Eh ouais.
2: Mon premier album, ça a été le double Made in Japan en 60. Je l'ai acheté en 74.
3: Avec sa pochette couleur dorée.
2: Tout à fait.
3: Mais oui.
2: Et puis là, ils sont toujours là.
3: Eh oui.
2: Après de 4. Non, il a plus de 80 ans maintenant, Ian Gillan.
3: Eh oui.
2: Le chanteur. Incroyable.
3: Deep Purple, messieurs dames, nouvel album le 3 juillet. Et Monsieur Booth vient d'arriver.
4: Ouais.
3: Ayant retrouvé le chemin des studios.
4: Ouais.
5: Bonsoir.
3: Monsieur Booth, ça va bien?
5: Ça va fort.
3: Ah, on a failli t'attendre.
5: Oui, mais bon. Allez, comment vous dire?
3: Je m'en branle.
5: Pour prendre la suite des références du hard rock, eh bien, parlons de la référence du speed, du trash. Probablement les premiers, hein. Accept.
2: Ah bah oui.
5: Accept, qui sort en 1982 sur l'album Restless and Wild, probablement un des morceaux les plus connus du heavy metal, et qu'on va retrouver là sous une nouvelle forme, puisque les teutons, les titans teutons, comment dire, les Teutonic Titans,
2: oh voilà, la vache.
5: Vont sortir un nouvel album, donc, intitulé Teutonic Titans, qui retrace leur carrière de 76 quand même à 2026.
2: Ah ouais.
5: Ça va sortir le 4 septembre et on va s'écouter donc un titre ultra célèbre. Alors de Accept, il ne reste que, mais quand même, Wolf Hoffmann, le principal compositeur, et l'autre guitariste, Mac Tornillo. Mais ils sont rejoints sur ce titre par Phil Anselmo, Kirk Hammett, Billy Sheehan et Mickey D. Autrement dit, c'est un super groupe, on peut dire.
3: Voilà. De la pointure.
5: De la pointure teutonne principalement, pas que, mais teutonne quand même. Et on va s'écouter Fast as a Shark.

0: du heavy metal.
1: Tout à fait, Thierry.
0: Voilà, le nouvel album hommage de, comment on pourrait dire ça, Accept and Friends, parce qu'il y a plein d'invités. Teutonic Titans, qui va sortir le 4 septembre.
1: Bah, disons, avec ça, on est bien servi, hein. Alors, tout de suite, la suite.
2: Absolument.
1: En France, un groupe classé dans le death. Et vous allez voir pourquoi. Ce groupe s'appelle Warside. Alors, ils sont très influencés par des groupes comme Benighted, comme Aborted. Leur nouvel album, qui s'appelle Cognitive Extinction. Et ma foi, ça a des potes, mon pote. C'est tout récent, hein, c'est sorti au mois de mai, au joli mois de mai. Il faisait un peu moins chaud, d'ailleurs. On va s'écouter le titre de l'album, Cognitive Extinction.

0: C'était donc les Frenchies de Warside.
1: Un petit peu vénère, hein.
0: Ah, ils déménagent bien, les gars.
1: Eh ben, allez donc.
0: Oui.
1: Comme tu dirais.
0: Oui, comme
1: dirais
0: nous. Oui.
1: Allez.
0: Oui.
1: Le 28 août encore.
0: C'est quand ?
1: Sortira. C'est en fin du mois d'août.
0: D'accord.
1: Juste avant septembre.
0: Oh !
1: C'est vrai.
0: C'est vrai en plus.
1: Napalm Records sortira le nouvel album du groupe Black Spikes.
0: Ouh là là.
1: Qui sont-ils ?
0: Vas-y, raconte.
2: D'où viennent-ils ?
1: De Lituanie. Ce sont des Lituaniens qui vont sortir
2: dans
1: leur...
2: la même galaxie, quoi.
1: Exactement, leur troisième album. Médal. Métal moderne extrême.
0: Et que dalle,
1: puis
0: quoi.
1: Un peu soft. Enfin, vous allez voir. L'album s'appellera Idos.
0: Ouais.
1: Et on va écouter Motine.

0: C'est très aérien tout ça.
1: Oui, mais aussi un peu vénère.
0: Ah oui, j'aime bien.
1: Je sais que t'aimes bien, Fred.
0: Quel son.
1: C'était Black Spikes.
0: Bien.
1: Sur RGB 99.2.
0: Oui.
1: Allez, monsieur Boot.
2: Boot. Eh bien, on va retourner du côté d'une référence.
0: Ah bon?
2: Bah oui, encore une.
0: Ouh.
2: Et encore une référence allemande.
3: Bravo.
2: Eh oui. Alors, probablement le parrain du power metal. On peut-être dire ça.
0: Bah oui.
2: Il s'agit de Kai Hansen, ci-devant fondateur d'Halloween, quand même.
0: Oui.
2: Qui reviendra le 18 septembre avec un album sous son propre patronyme.
0: Carrément.
2: Donc c'est pas non plus Gamaret. Il y a un deuxième Hanson dans l'histoire. Je me demande si ce serait pas un fils par hasard. Je ne sais pas.
0: Peut-être.
2: L'album va s'appeler Born with a Hammer. Et on va s'écouter le titre Feeding the Beast.

0: Ah ouais.
1: Bah voilà. Hein.
0: Ah, ça balance pas mal.
1: C'est toujours très mélodique.
0: Oui.
1: C'est toujours aussi bien chanté. On en est presque à se demander pourquoi. Vas-y, la réponse est peut-être parce que. Pourquoi
0: bah voilà.
1: A-t-il embauché des chanteurs? C'est peut-être parce qu'il avait embauché Michael Kiske quand même.
0: Ah bah oui, hein.
1: Voilà. Mais quand même, c'est vraiment le type de multi-instrumentiste compositeur qui sait tout faire et encore vachement bien. Donc
0: oui, tout à fait.
1: Voilà, un grand-père du heavy metal maintenant, mais
0: oui.
1: Une référence vraiment dans le power metal, Monsieur Kai Hansen avec son nouvel album Born with a Hammer.
0: Excellent. Tout de suite la suite. Eux aussi, c'est des vieux de la vieille. Premier album en 1982. Ce sont quatre engins américains. Le groupe s'appelle Corrosion of Conformity.
2: En français.
0: Corrosion of Conformity. Et ce nouvel album est excellent. Ça faisait longtemps hein, qu'ils n'avaient rien fait. Gros feignant. Bah. C'est un double album qui s'appelle Good God, Bad Man. Et ma foi, c'est superbe. Mélange de tout ce que tu veux, punk, metal, rock. En fait, les mecs, ils s'éclatent. Ils sont toujours bien éclatés. On va pouvoir se rendre compte en écoutant ce petit morceau, You and Me.

0: Corrosion of Conformity.
1: Ah oui, gros culte.
0: Oh la vache, ça déménage, hein.
1: Allez, tiens, on va voici un autre qui est culte. Ah Marilyn Manson.
0: Ouais.
1: Eh oui.
0: On est...
1: Le révérend sortira le 14 août nouvel album.
0: Bien.
1: One Assassination Under God Chapter 2. Chez Nuclear Blast.
0: Ouais.
1: Bien sûr. Bon, on dirait des nouvelles après. J'ai trouvé que c'était un petit peu moins subversif dans le son. Tu vois ce que je veux dire, c'est... Je vous laisse découvrir. On va écouter Exit Wound.

0: j'ai bien aimé, hein.
1: Oui, bien sûr.
0: Il y a toujours ce petit côté indus derrière.
1: Ouais. Miam, miam. Voilà, c'était Marilyn Manson.
0: Ça promet.
1: Mais ouais. Oui. Ouais, ouais, parce que ouais, il revient un truc un petit peu plus velu.
0: Bien musclé.
1: Bien velu et bienvenu.
0: Ouais. Monsieur Boone.
2: Oui, bah.
0: Oui.
2: On va continuer dans la référence. Hein.
0: Ah bon?
2: Bah oui.
0: Bah tiens.
2: Bah oui. On me dit dans l'oreillette qu'il sera demain à Paris.
1: Bien sûr.
2: Avec d'autres. Hein.
1: À la Défense Arena, qui s'appelle maintenant Plénitude Arena.
2: Il s'agit du chanteur de La Vierge de Fer.
0: Bah oui.
2: Bah oui.
1: Eh, la fameuse. La fameuse.
2: Oui. Le grand Bruce Dickinson.
0: Ah.
2: Alors, en 1994, je crois, il sort son deuxième ou troisième album, je sais plus, solo.
1: Balls to Picasso.
2: Balls to Picasso.
1: Alors, il y avait Tattoo Millionaire avant, je crois.
2: Ouais, ouais, donc ça, c'était le deuxième.
0: Ouais.
2: C'était le deuxième. En 2025, donc l'année dernière,
0: oui.
2: Il sort un album qui s'appelle More Balls to Picasso, dans lequel il réenregistre, réarrange, augmente, punches les morceaux de Balls to Picasso.
0: Tout à fait.
2: Et dans cet album, il y a...
1: ce classique.
2: Probablement la chanson que je préfère, moi, de Bruce Dickinson. Je ne suis pas un grand spécialiste, mais enfin, voilà, j'aime beaucoup cette chanson. Et on va l'écouter, puisqu'elle est d'actualité. Il y a eu un clip avec pas mal de musiciens, dont un ensemble classique derrière.
0: Ah ouais.
2: Superbe chanson qui s'appelle Tears of the Dragon.

0: Nous sommes exactement pile poil au milieu de l'émission.
1: Oui.
0: Et cette séquence, vous nous la réclamez.
1: Tout le temps.
0: À corps et à cri.
2: Oui. Le standard sature.
0: Oh, oui. Exactement, elle est synonyme d'acouphène, de portefeuille allégé.
1: Oh, il n'y a plus rien.
0: D'échymose peut-être, de rentrée tard.
2: De sueur là.
1: Et d'odeur.
0: Et de sueur, voilà, on peut dire qu'on a bien chaud. Voici les annonces de concert de...
2: J'en connais qu'on chaud là, c'est ceux qui sont au Hellfest.
1: Oh la vache, ouais.
2: On est déjà à la dernière soirée pour le Hellfest.
1: On a une pensée pour eux.
2: Mais ils ont quand même passé 4 jours
0: de folie.
2: Avec 35 degrés minimum.
1: Quoi. Oh oui.
0: Dans l'enfer, c'est tout.
2: Voilà. Bon, je vous repasse pas en revue les têtes d'affiche de ce soir.
1: Non.
2: Si vous, ça vous intéresse, c'est probablement que vous y êtes déjà.
1: Ouais. Oui.
2: Donc, on va parler de demain.
1: D'accord.
2: Demain, qu'est-ce qui se passe?
0: Tomorrow.
2: Ben, demain, Tomorrow. On en a parlé juste avant, à la Défense Arena qui a été rebaptisée, a priori, là...
0: Plénitude Arena.
2: La Plénitude
1: non,
2: Arena.
1: Non, c'est sérieux?
2: Eh oui. Bien, ok. Il y aura demain...
1: Ah, tu parles du POPB de Bercy, c'est ça?
0: Non,
2: non, je te parle de la Défense Arena.
0: C'est la Plénitude Arena.
1: Ah bon?
2: La Défense versus la Plénitude, en fait. On est presque dans le même registre lexical.
0: Moi, j'ai hâte d'y aller.
2: Moi c'est aussi. Demain? Tu vas voir qui?
0: Kiss? Non.
2: Non.
0: Iron Maiden? Et Evergrey en ouverture.
2: Ah, exactement. Ouais. Donc c'est bien
0: 17h30 ouverture des portes.
2: Je te confirme que tu as bien la bonne information. Donc tu iras voir le beau concert.
0: Tu vas avoir
2: chaud. Rassurant.
0: Merci.
1: Hein, prends des glaces.
0: Ouais, hein. C'est clair.
2: J'espère que c'est climatisé quand même, une salle de
0: petite salle comme standing. Ça. Oui, j'imagine.
1: Oui.
2: Allez, pendant ce temps-là, non pas pendant ce temps-là, d'ailleurs le lendemain, il y aura Pennywise à la machine et il y aura aussi le Galem Fest deuxième édition. C'est à Galembrun ou Galembrun, je ne sais pas comment on dit. Hein.
1: Ah bah oui non plus.
2: C'est dans le 31, donc plutôt dans le sud, ça, si je ne me trompe pas. Ah, oh, je ne suis pas très bonne en géographie du sud.
1: Bah alors...
2: À l'affiche, le vendredi 20... C'est bizarre, ça.
0: Oui, c'est chelou.
2: Alors, je vous le dirai après. Parce qu'en fait, c'est pas le 22 juin.
0: C'est le 26 et
2: 27,
0: en fait.
2: C'est le 26 et 27.
0: Oh.
2: Je vous le redis juste après.
1: D'accord.
2: Le 24, oh. Black Veil Bride, bon, c'est la secrétaire, elle est complètement bourrée avec cette chaleur.
1: C'est incroyable, incroyable.
2: Elle a picolé trop d'apéro. Au Bataclan, Black Veil Bride, c'est donc le 24. Le 26, il y a le warm-up du Fertoi Metal Fest. C'est dur à dire ça. Fertoi Metal Fest.
1: Bien.
2: Avec Anomaly, Your Last Monday et Jump with the Devil. C'est un tribute to Van Halen, évidemment.
1: Ah bah oui.
2: Jump. Et c'était à la biscuiterie de Château-Thierry.
1: Oui, des biscuits.
2: Alors, je reviens sur ce que je vous disais tout à l'heure. Le Galem Fest, c'est non pas le 23 juin. Ce sont les 26 et 27, donc juin. Vendredi, samedi. Parallel Minds en tête d'affiche du vendredi. Manigance en tête d'affiche du samedi. Et pour voir tous les autres groupes, rendez-vous sur la page des concerts du www.ultrarock.fr.
0: C'est en Haute-Garonne, du coup.
2: C'est en Haute-Garonne, c'est ça. Donc, c'est bien dans le sud, quand même. Oui.
0: Bah parce que c'est haut.
2: Ouais.
0: Ah bah non. Enfin,
2: merci.
0: C'est le haut du sud
2: bon,
0: qui est bas.
2: Allez. Bah
1: alors...
2: C'est pas grave. Passons au mois de juillet.
1: Oui.
2: Parce que oui, après le 26 juin, il n'y a plus rien. Enfin, après le 27 juin, en juin, on se repose.
1: D'accord.
2: Les 1er et 3 juillet.
0: Ouais.
2: Ah, ils ont un day off entre les deux.
0: Bah oui, quand
2: ouais, il faut se reposer quand même. Guns N' Roses et Mammoth seront à l'Accor Arena. Donc l'Accor Arena, celle-là, c'est Bercy, hein, c'est ça? Ouais, je me trompe d'arénage.
0: Le POPB.
2: Le POPB.
0: Pour ceux qui étaient nés.
1: Oui.
2: Donc c'est le 1er et le 3. Donc pendant l'interlude, le 2, si vous voulez, vous pouvez aller au Stade de France, légèrement plus grand, à Saint-Denis, donc pour voir System of a Down, Queens of the Stone Age et Acid Bath.
1: Voilà. J'espère qu'ils le rempliront.
0: Ouais, des petits jeunes.
1: Ouais.
2: J'espère qu'ils auront moins chaud aussi.
1: Parce oh là, que là, là, c'est direct. Hein.
2: Le 2 juillet, toujours à la machine, il y aura Eric Johnson. Le 2 juillet, encore au Glazart, il y aura DRY ou DRY.
0: DRY.
2: DRY.
0: Oui.
2: DRY.
1: DRY. D'ailleurs.
2: Le 3, il y aura Arch Existence qui fera sa release party, ou qui feront tous les deux leur release party.
0: Arch surtout.
2: C'est la release party de Arch, donc à la maroquinerie, avec Existence aussi à l'affiche. Et un petit festival qui devient grand, puisque avant c'était dans une cave, effectivement, à Château, pas très loin d'ici.
0: Dans le jardin.
2: Dans le jardin.
1: Ah bah oui.
2: Le Cave Fest, qui maintenant s'est exilé un petit peu plus loin, en contrée normande, presque, pour aller au Château de Gisors.
1: Ah ouais.
2: Et c'est maintenant un festival sur 3 jours, donc quand même, qui se déroulera là le 3, le 4 et le 5 juillet. Notamment quelques groupes, Skindred, Rise of the North Star, Lacuna Coil.
1: Bien.
2: et plein d'autres que vous pouvez retrouver sur l'affiche qui est donc disponible sur le www.ultrarock.fr.
0: Bien sûr.
2: Et la suite des concerts, ce sera pour la prochaine émission, puisque ce sera le 5, je crois, et que les prochains concerts sont après le 5. Voilà.
0: Ah, c'était les annonces de concert de...
2: Merci.
0: Eh ben,
1: tout de suite la suite. Encore, hein. Oh oui, je crois, oui. Tout de suite la suite, on fonce aux USC avec un groupe de... Oh, ça va te plaire, ça. Un groupe de death metal.
0: Mmh.
1: Et oui. Et puis, c'est pas des manchots. Hein. Leur premier album date quand même déjà de 91, donc ils ont de la bottle. C'est le groupe Immolation, avec ce tout nouveau CD qui s'appelle Descent. Et on va s'écouter ce titre, God's Last Breath.

0: Voilà, je suis cramé, c'était Immolation.
1: C'est à cause d'eux qu'il fait chaud ?
0: Tout à fait, ça brûle. Hein.
1: Immolation par le feu, évidemment.
0: Par le feu.
1: Le feu, ça brûle,
0: oui.
1: Ça mouille.
0: Eh oui ! C'est la fête.
2: On a un peu voice band par ici.
3: Et le vent, ça souffle. Hein.
0: Aussi.
2: Oui, oui. Et le prout, ça pue, voilà.
0: Oh !
2: Mais échauffé, hein !
0: Ah bah ouais, hein !
2: Oh là, moi, il y a un truc qui me chauffe bien, en tout cas.
0: Ouais.
2: C'est qu'à nouveau, sur cette date du 28 août, va sortir quelque chose que je trouve exceptionnel.
0: Oh oui, je crois aussi.
2: Vous connaissez tous mon affection pour le groupe Sortilège.
0: Ouais.
2: Qui continue sa carrière et continue à sortir de très bons albums.
0: Oui.
2: Mais blati pas que le groupe a une super idée, c'est de réenregistrer son troisième effet studio, c'est-à-dire L'âme de héros.
1: Yeah,
2: qui avait pas un son terrible en fait.
1: Ils ont fait ça.
2: Non, ils ont fait
1: ça. C'est pas vrai.
2: Ils ont tout réenregistré.
1: Les dingos.
2: Mais grave. Donc moi je suis tout content, bien sûr.
0: Ah oui.
2: J'ai déjà commandé le vinyle. Vous pouvez porter sur moi.
0: Oui.
2: Donc ils ont tout réenregistré. Ils ont sorti un extrait qui s'appelle La 8e couleur de l'arc-en-ciel. Je suis trop ému. J'en parle après.

0: C'est bien. C'est très bien.
1: C'est propre, hein.
2: Oh, oui.
1: Exactement. Très, très LGBT et tout ça. En fait, cet album-là, à l'époque, a des super compositions.
0: Tout à fait.
1: Mais le son, pourtant ils sont allés enregistrer, je sais pas trop, à l'étranger, et ben il était pas ouf.
0: Il était plat.
1: Il était vraiment pas ouf par rapport à Métamorphose qui était sorti juste avant, qui avait un son juste nickel.
0: Exactement.
1: Donc là, ça fait, c'est une bonne idée de faire ça. On se souvient qu'ils avaient fait ça pour Phoenix.
0: Oui.
1: Vous avez enregistré plein de titres.
0: Ouais.
1: Avec un son actuel. Et vraiment, j'ai hâte. J'ai hâte que l'été soit passé.
0: Oui.
1: Afin que le 28 août, je puisse voir enfin ce paquet avec ce vinyle dedans.
0: D'accord.
1: Mais pas trop vite quand même, faut quand même qu'on profite des vacances. C'était sorti.
0: Ouais. Bon bah monsieur Bou, il va taper dans la butte parce que t'es pas venu me proposer ton morceau.
3: Oui, alors on va le caler en direct.
0: Bah oui.
3: Tu vas nous faire ça de haute voltige.
0: Comme d'hab.
3: Alors, si je vous dis que c'est encore un super groupe.
0: Ouais.
3: Est-ce que ça va vous étonner? Un super groupe qui sort son deuxième album. Cet album va sortir le 31 juillet. Mais moi j'attends le 31 juillet, tu vois, pour aller acheter cet album.
1: Tu auras un mois à attendre.
3: J'aurai un mois d'avance. Ce super groupe est composé, alors excusez du peu. Michel Doux.
1: Non.
3: Oui.
0: Doudou.
3: Michael fou, Sweet à la guitare et au chant.
0: Oh la vache.
3: Joël Oextra à la guitare.
1: C'est iconique.
3: Tommy Aldridge à la batterie. Marco Mendoza à la basse. Bon, ces mecs-là ont joué à peu près avec tout le monde.
1: Oui.
3: Et Nathan James, le chanteur de D'Inglorious,
0: ouais,
3: au chant, donc, dans ce groupe qui s'appelle Iconic. Et Iconic sort donc son deuxième album. J'avais beaucoup aimé le premier, je pense que je vais adorer le second. Et j'irai donc sauter dessus, hop hop, le 31 juillet. Et en attendant, je vous propose d'écouter cet extrait qui dépote mon pote, ça s'appelle Cry No More.

0: Ah là, je suis agréablement surpris.
1: Pourquoi surpris,
0: Fred? Parce que c'était très bien.
1: Oui, alors c'est quand même des pointures.
0: Ah bah, plutôt, là.
1: Voilà. Non mais ça compose bien, je trouve. C'est très bien interprété, mais c'est bien composé, voilà.
0: Donc, tout à fait.
1: C'est sympa. Le mot est faible, je pense, mais voilà. Le groupe Iconic avec son deuxième album, sobrement intitulé 2. Enfin, 2 ou 2 ou 2 bâtons.
2: Ça fait partie de tous ces projets à l'initiative de Frontiers Records. En fait.
0: Oui, ouais. Voilà, toujours Frontiers. Voilà. Ok.
1: Mais c'est très bien.
0: Tout de suite la suite.
2: Oui.
0: Avec un groupe suédois qui s'appelle Wolverine.
1: Oh là là, ils doivent plutôt suer des griffes.
0: Oui, c'est ça un peu.
2: C'est plus que du métal, de l'adamantium.
1: C'est ça.
0: Bah, tu vas voir, c'est plutôt sympa. C'est classé dans le metal prog. En fait, c'est du rock atmosphérique plutôt sombre et sophistiqué. Là, vous allez voir, moi j'ai adoré. Il y a de la mélodie partout là-dedans. Ouh là là, quel album. On va s'écouter ce titre, Losing Game.

0: Voilà, c'était du grandiose, les Suédois de Wolverine.
1: Ouais, c'était bien. Dis donc, Fab.
0: Super prog, oui.
1: J'ai oublié de venir caler un truc, là.
0: Oui, c'est vrai, mais on va le faire à l'arrache, comme d'hab.
1: Alors, c'est très simple. Je vais te donner des pistes.
0: Ah.
1: Il vient de chanter dans Iconic.
0: Ah bah, yes, ça y est, j'ai trouvé.
1: T'as trouvé?
0: Oui, c'est bon.
1: Ça commence par un S.
0: Et ça se termine par un R.
1: Oui. Sucator, donc.
0: Oui.
1: Non, c'est pas vrai. C'est bien sûr ce groupe dont je suis méga fan qui s'appelle Striper.
0: Ouais.
1: Bien sûr, Metal Crate. J'ai l'impression de passer du Sortilège et du Striper à chaque émission.
0: C'est incroyable. C'est incroyable.
2: Bah, ils ont qu'à pas sortir des trucs aussi.
0: Je, voilà.
1: Je suis complètement d'accord.
2: D'abord. Ah oui,
1: Mais oui. C'est le premier single, le deuxième single, pardon.
0: Oui.
1: Non, pardon, c'est le premier single d'un album à venir chez Frontiers.
0: D'accord.
1: Ouh.
2: Ouf. T'es sûr?
1: Ouais. Il y aura un deuxième le 30 juin.
0: Oh la vache.
1: Oh, genre encore un truc, vous passez.
0: Ils sont prolifiques, hein, moi, rien.
1: Donc, toujours chez Frontiers, on l'a dit, c'est un ressource, un retour ressource. Et non pas une ressource autour.
0: Il se ressource.
1: Oui. D'après le groupe, d'après Michael Sweet.
0: Oui.
1: Ce single s'appelle Am I Right? Am I Okay?

0: Oh bah alors.
1: Alors.
0: Bah c'était pas fini, mais ça s'est fini quand même. On va savoir.
1: Une intervention divine, comme dirait Slayer. Voilà, c'était Stryper.
0: Toujours aussi bon.
1: Eh ben, je suis d'accord.
0: Frère. Ah oui.
1: Retour aux sources, j'ai l'impression.
0: Exactement.
1: Et il me tarde de pouvoir acheter cet album.
2: Moutarde.
1: Oui. Stryper, si tu veux les voir en concert, bah c'est pas en France. Parce que la dernière fois que je vous ai vu, c'était au Rockfest à Barcelone et en Italie, à Bergame, cette année.
0: Voilà. Il faut lui dire qu'il fasse un petit détour par chez nous, là.
1: Bah, il était passé par le forum, mais ancienne version.
0: Oui.
1: Mais voilà.
2: Et sa date ?
1: À Noirel.
0: À Noir. Oh, il n'y a que les vieux qui connaissent.
3: C'est une blague des années 80.
1: Bah, ouais, mais c'est géopolitique.
0: Eh oui.
1: Allez.
3: C'est légèrement égyptien, quand même.
1: Exactement.
0: Légèrement. Allez, monsieur Bou.
3: Alors. Comment vous dire, encore une référence.
0: Ouais.
3: Une référence dans le prog metal. Ouais, si, le prog metal.
0: Si, quand même.
3: Hein, voilà. Il s'agit du sixième album.
0: Quoi ?
3: un nouvel album du Consortium Project du chanteur Yann Paris. Alors Yann Paris, je suis depuis, non pas depuis Paris, mais depuis les premiers albums. Il a fait, c'est un peu comme Ariane Lucassen, il fait venir plein de guests
0: toujours
3: sur ses albums. Il a plusieurs fois collaboré avec Patrick Ronda, à nouveau sur cet album. Et donc cet album qui va sortir le 14 août, donc le sixième album du Consortium Project. Et quand même, il y a plein de beau monde là-dessus. Stéphane Lille de Vanden Plas, la section rythmique de je sais plus quel magnifique groupe. Royal Hunt. Voilà, Royal Hunt, pardon. Et puis, on a un copain. On a un copain à nous qui vient faire de la guitare et du chant là-dessus. Il s'agit de Johan de Asylum Empire.
0: Ah ouais.
3: Et qui fait un peu de composition, puis du jeu, puis avec sa chanteuse Ombline, voilà. Et d'ailleurs, sur ce morceau qu'on va s'écouter tout de suite, et donc on va faire un grand coucou à Johan. Coucou.
0: Coucou.
3: Et on va s'écouter le morceau Legacy of Empires.

0: Bien.
1: Alors, juste un petit bémol, mais pas au niveau de la musique. C'est la vidéo qui est un peu... mais bon, les vidéos maintenant, elles sont toutes faites avec ta bite et ton couteau chez toi. Et il n'y en a pas beaucoup qui sont super chouettes. C'est un peu dommage que c'est plomb plomb. Enfin bon, allez, moi c'est pas la vidéo qui m'intéresse.
0: Bah non, c'est
1: la musique. Ouais, c'est la musique, c'est la qualité de composition. C'est hyper mélodique, ça a toujours été comme ça, Consortium Project. Ouais. Moi, si les gens ne connaissent pas, je conseille le troisième album. C'est par celui-là que j'avais découvert et que je trouvais que c'était super. Voilà, et donc encore un coup, un grand coucou à ce grand chanteur Yann Parry. Et puis un grand coucou à Yo-Yo.
0: A que coucou.
1: A que coucou. Alors je dézoome. Donc Consortium Project, le sixième album, d'accord. Legacy of Empires, qui sortira le mois d'août, le 14.
0: Ok, on fonce en England avec un groupe un peu spécial, un peu frappadin, comme je les aime, quoi. Alors, ce groupe s'appelle Crippled Black Phoenix. En fait, c'est un projet d'un petit gars, multi-instrumentiste, compositeur, qui s'appelle Justin Greaves, et qui invite à chaque fois d'autres personnes, des chanteurs, machin, bidule. Il mélange un peu tous les styles, post-rock, prog, folk, ambiante, gothique. C'est un peu... c'est très varié, on va dire. Alors, le titre de l'album, si tu lis intégralement, ça s'écrit Ski du Helm. Alors, il paraît que je crois que c'est du vieil anglais, et ça se prononce en fait à l'heure actuelle Shadow Helm. Me demandez pas plus, j'en sais rien.
2: Je suis stupéfait quand tu donnes des cours d'anglais.
0: N'est-ce pas ?
3: Moi j'aime beaucoup aussi.
0: Et de vieil anglais en
2: plus. Non, mais je suis ébahi.
1: L'étymologie en anglais par Frep, c'est quand même. Wow, c'est quelque chose. Hein.
0: Ouais, en Shakespeare dans le texte. Hein. On va s'écouter Ravenettes.
1: La bonnette ?
2: Ravenettes.

0: Georges Michael et son pote.
1: Ouais.
2: Allez, j'ai revenu.
1: Ouais.
2: C'était bien, hein, Crippled Black Phoenix.
0: Eh ben ouais.
2: Et voilà.
0: T'es chantant.
2: Ouais.
0: Moi, ça va être un peu plus vénère.
2: Ah bah ça, je te fais confiance.
0: Du post-metalcore.
2: Ouais.
0: Mais suédois.
2: Ah bah, oh bah oui. Bah
0: cet
2: oui.
0: Album au compteur pour ce groupe s'appelle Imminence. Imminence.
3: C'est le slip français qui produit.
0: Non, c'est
2: ouais, je crois, ouais.
0: C'est un single qui vient de sortir. On va écouter The Swirl That Never Bend.
3: Le slip français.

0: Oh yeah.
1: C'était bien, hein.
2: Tu peux régler son casque.
1: C'était choix étant eux.
3: Ah oui, c'est ça.
2: C'était imminence.
1: C'était très très bien.
0: Oui.
2: Et comme nous allons
1: bientôt
2: imminemment sous peu.
1: Ouais.
2: La alors, suite tout de suite.
0: Oui. Ils suent des doigts.
1: Oh,
0: et non pas des griffes. Hein,
1: ah ben,
0: ceux-là. Ils font du sleaze. Ça commence à faire pas mal de S. Mais attendez, c'est pas fini. C'est lui.
2: Et moi.
0: Il s'appelle Smoking Snakes.
4: Il fume des serpents.
0: C'est ça.
2: Ah non, c'est ça.
0: Des serpents, ça doit faire mal au.
1: Oui.
0: Et d'après le patron, ils émulent.
2: Un petit peu wasp quand même. Hein. Voilà. Sur scène en tout cas, au Frontiers Festival.
0: À vous de...
2: Le mot de wasp courait dans l'assemblée.
1: Ah, voilà. Carrément.
0: À vous de vous faire une mini-idée de ces serpents qui se prennent pour des guêpes.
1: Oui.
4: Oh,
0: c'est un single. Donc bientôt un album, je suppose. Ça s'appelle Pleasure and Pain.

0: Bah écoute, hein, on termine en beauté ce soir.
1: Est-ce que ça siffle plus que ça ne bzzz ou est-ce que ça bzzz plus que ça ne siffle?
0: Va savoir. Quand même,
1: Oh, ça pète là.
2: Ah, ça pète, ça envoyait quand même. Ah,
1: voilà, ouais. C'était Smoking Snakes.
0: Pas mal, pas mal.
1: Les Suédois qui ont un peu écouté du glam dans les années 80. Mais
3: comme tous finalement.
1: Voilà, c'est ça.
3: On n'en serait pas là si on n'écoutait pas du glam.
0: Tout à fait, Thierry, tout à fait. Bon, bah écoute, en attendant.
1: Ben voilà. Hein? Ah, il est exactement.
2: Quoi?
0: Pas loin.
2: Il est quelle heure?
0: Ben il est.
2: Il est exactement 21h passées.
0: Tu te rends
3: exactement. Eh oui. Cette émission est déjà terminée.
0: Oh,
3: j'espère que vous avez savouré avec nous
1: avec modération.
3: Cette fête de la musique métal.
2: Sans modération.
3: Sur RGB.
4: Tout à fait, Thierry, tout à fait.
3: Si on vous a saoulé, c'est encore mieux.
0: Oui, oui, oui, oui. Ouais, parce
2: ça,
0: que...
2: on est doué pour ça.
3: On se retrouve dans 15.
1: Ah.
3: Mais cette émission, si vous voulez la réécouter,
0: tout
3: vous pouvez avoir une playlist vidéo.
0: Ouais.
3: De toutes les clips de toutes les chansons qu'on a passées ce soir.
1: Une playlist vidéo, c'est quoi ça,
3: une playlist, ouais.
2: Dès demain?
0: Dès ce soir.
2: Ah ouais, parce que j'aime bien moi dès demain parce qu'on peut faire la blague et des deux oreilles.
3: Exactement.
2: Mais là ça marche pas. Dès ce soir.
3: Ah oui non.
2: Et dès
3: non,
2: ce
3: non.
2: soir ce soir.
3: Et bien sûr, Fred.
0: Oui.
3: Si vous voulez voir nos chaudrons sauvages.
0: Bah oui, pareil sur la page Facebook. Vous retrouvez nos tronches dès tout à l'heure.
3: Voilà, vous retrouverez la vidéo de cette émission.
0: Voilà.
3: Sur YouTube.
0: Ne pas oublier aussi sur RGB. Pour ceux qui ont loupé l'émission, vous pouvez la réécouter mardi dans la nuit.
3: À minuit, je crois, la rediffusion.
0: De minuit à 2h du matin pour la rediffusion.
2: Pour les couches tard, on les couche pas.
1: Pour ceux qui n'arrivent pas à dormir parce qu'il fait trop chaud.
3: Exactement.
0: C'est un peu ça, ouais.
3: Et on a la solution.
2: Et d'ailleurs, comme on vous saoulera, ben comme ça vous dormirez bien.
0: Non mais de toute façon,
1: vous serez déshydraté.
0: Si vous avez chaud, il y a un truc, tu mets à fond ultra rock,
2: ouais.
0: Tu mets ta tronche dans les baffles, ouais. Ça fait du vent.
2: C'est vrai.
0: Et voilà.
2: C'est vrai. Bon, mais les gens n'ont plus de baffles.
0: Pas grave.
2: Ils ont des enceintes numériques maintenant.
3: Oui. Fred a toujours des solutions.
0: Mais c'est
2: mais avec du vieux matos.
1: Oui.
0: Voilà.
3: Après le vieil anglais,
1: c'est d'ailleurs comme ça qu'on le surnomme la fille au baffle nylon.
0: Oh,
3: ça c'est une blague de Julien Clerc, non?
1: Elle est claire. Elle est
3: sûre, bien sûr, bien sûr. Allez, voici venu pour nous le moment de vous dire
5: bye bye bye.
0: Voilà, ce coup-ci, c'est parti.

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1: La première chose que tu dois réaliser est que le pouvoir est collectif. L'individu n'a de pouvoir que dans la mesure où il cesse d'être un individu. Tu connais le slogan du parti. La liberté, c'est l'esclavage. T'est-il venu à l'esprit qu'il est réversible ? L'esclavage, c'est la liberté. Seul, libre, l'être humain est toujours vaincu. Il doit en être ainsi, car tout être humain est condamné à mourir, ce qui est le plus grand de tous les échecs. Mais s'il peut se soumettre complètement, totalement, s'il peut échapper à son identité, s'il peut se fondre dans le parti de sorte qu'il est le parti, alors il est tout-puissant et immortel. La deuxième chose que tu dois réaliser est que le pouvoir est le pouvoir sur les êtres humains, sur le corps, mais surtout sur l'esprit. Le pouvoir sur la matière, la réalité extérieure, comme vous l'appelez, n'est pas important. Déjà, notre contrôle sur la matière est absolu. Pendant un instant, Winston ignora le cadran. Il fit un effort violent pour se mettre en position assise et ne réussit qu'à se tordre douloureusement. Mais comment contrôler la matière ? Tu ne peux même pas contrôler le climat ou la loi de la gravité. Il y a la maladie, la douleur, la mort. O'Brien le fit taire par un mouvement de la main. Nous contrôlons la matière parce que nous contrôlons l'esprit. La réalité est à l'intérieur du crâne. Tu apprendras par degrés, Winston. Il n'y a rien que nous ne puissions faire. Invisibilité, lévitation, tout. Je pourrais flotter sur ce sol comme une bulle de savon si je le souhaitais. Je ne le souhaite pas parce que le parti ne le souhaite pas. Tu dois te débarrasser de ces idées du 19e siècle sur les lois de la nature. Nous faisons les lois de la nature. C'est faux. Vous n'êtes même pas les maîtres de cette planète. Qu'en est-il de l'Eurasia et de l'Estasia ? Vous ne les avez pas conquises. Sans importance. Nous les vaincrons quand cela nous conviendra. Et si nous ne le faisons pas, quelle différence cela ferait-il ? Nous pouvons les exclure de l'existence. L'Océanie est le monde. Mais le monde lui-même n'est qu'un grain de poussière. Et l'homme est tout petit, sans défense. Depuis combien de temps existe-t-il ? Pendant des millions d'années, la Terre était inhabitée. C'est absurde ! La Terre est aussi vieille que nous. Elle n'est pas plus vieille. Comment pourrait-elle être plus ancienne ? Rien n'existe si ce n'est à travers la conscience humaine. Mais les rochers sont pleins d'eau d'animaux disparus, mammouths et mastodontes et d'énormes reptiles qui ont vécu ici bien avant que l'homme ne soit connu. As-tu déjà vu ces eaux, Winston ? Bien sûr que non. Les biologistes du 19e siècle les ont inventées. Avant l'homme, il n'y avait rien. Après l'homme, s'il pouvait disparaître, il n'y aurait rien. En dehors de l'homme, il n'y a rien. Mais l'univers entier est en dehors de nous. Regarde les étoiles. Certaines d'entre elles sont à des millions d'années-lumière de nous. Elles sont hors de notre portée pour toujours. Que sont les étoiles ? Dit O'Brien avec indifférence. Elles sont des morceaux de feu à quelques kilomètres de là. Nous pourrions les atteindre si nous voulions le faire. Et nous pourrions les effacer. La Terre est le centre de l'univers. Le Soleil et les étoiles en font le tour. Winston fit un autre mouvement convulsif. Cette fois-ci, il ne dit rien. O'Brien continua, comme s'il répondait à une objection orale. Dans certains cas, bien sûr, ce n'est pas vrai. Quand nous naviguons sur l'océan, ou quand nous prédisons une éclipse, il est souvent commode de penser que la Terre tourne autour du Soleil et que les étoiles sont à des millions de kilomètres. Et puis après, supposes-tu qu'il soit au-dessus de notre pouvoir de mettre sur pied un double système d'astronomie ? Les étoiles peuvent être proches ou lointaines selon nos besoins. Penses-tu que nos mathématiciens ne sont pas à la hauteur de cela? As-tu oublié la double pensée?
2: Winston se recroquevilla sur le lit. Quoi qu'il ait dit, la réponse rapide l'écrasa comme une matraque. Et pourtant, il savait qu'il était dans le vrai. Il doit certainement y avoir un moyen de démontrer que la croyance selon laquelle rien n'existe en dehors de notre propre esprit est fausse. N'avait-on pas, il y a longtemps, démontré l'erreur de cette théorie? On la désignait même d'un nom qu'il avait oublié. Un faible sourire fit bouger le coin de la bouche d'O'Brien alors qu'il le regardait de haut.
1: « Je te l'ai dit, Winston, » dit-il. « La métaphysique n'est pas ton point fort. Le mot auquel tu essayes de penser est le solipsisme. Mais tu te trompes. Ce n'est pas du solipsisme. Du solipsisme collectif, si tu veux, mais c'est une autre chose. En fait, c'est le contraire. Tout cela est une digression, » a-t-il ajouté avec un ton différent. « Le vrai pouvoir, le pouvoir sur lequel nous devons lutter nuit et jour, n'est pas un pouvoir sur les choses, mais sur les hommes. »
3: Il s'arrêta et pendant un instant reprit son air de maître d'école, interrogeant un élève prometteur.
1: « Comment un homme affirme son pouvoir sur un autre, Winston ?»
2: Winston réfléchit. « En le faisant souffrir, » dit-il.
1: « Exactement. En le faisant souffrir. L'obéissance ne suffit pas. S'il ne souffre pas, comment peux-tu être sûr qu'il obéit à ta volonté et non à la sienne? La puissance consiste à infliger la douleur et l'humiliation. Le pouvoir consiste à mettre l'esprit humain en pièces et à les rassembler sous de nouvelles formes que l'on a choisies.

Il n'y aura pas d'autres émotions que la peur, la rage, le triomphe et l'humiliation. Nous détruirons tout le reste. Tout. Nous sommes déjà en train de rompre avec les habitudes de pensée qui ont survécu à la Révolution. Nous avons coupé les liens entre les enfants et les parents, et entre l'homme et l'homme, et entre l'homme et la femme. Personne n'ose faire confiance à son épouse, à un enfant ou à un ami. Mais à l'avenir, il n'y aura plus d'épouse et pas d'amis. Les enfants seront enlevés à leur mère à la naissance, comme on prend les œufs d'une poule. L'instinct sexuel sera éradiqué. La procréation sera une formalité annuelle comme le renouvellement d'une carte de rationnement. Nous allons abolir l'orgasme. Nos neurologues y travaillent actuellement. Il n'y aura pas de loyauté, sauf la loyauté envers le parti. Il n'y aura pas d'amour, sauf l'amour de Big Brother. Il n'y aura pas de rire, sauf le rire du triomphe sur un ennemi vaincu. Il n'y aura pas ni art, ni littérature, ni science. Lorsque nous serons omnipotents, nous n'aurons plus besoin de la science. Il n'y aura plus de distinction entre la beauté et la laideur. Il n'y aura plus de curiosité, aucune jouissance du processus de la vie. Tous les plaisirs de l'émulation seront détruits. Mais il y aura toujours, n'oublie pas cela, Winston, il y aura l'ivresse toujours croissante du pouvoir, qui s'affinera de plus en plus. Il y aura toujours, à chaque instant, le frisson de la victoire, la sensation de piétiner un ennemi impuissant. Si tu veux une image de l'avenir, imagine un estampage de bottes sur un visage humain, pour toujours. Il s'arrêta, comme s'il s'attendait à ce que Winston parle. Winston essayait à nouveau de se recroqueviller à la surface du lit. Il ne pouvait rien dire. Son cœur semblait être gelé. O'Brien continua. Et souviens-toi que c'est pour toujours. Le visage sera toujours là pour être piétiné. L'hérétique, l'ennemi de la société, sera toujours là pour être vaincu et humilié à nouveau. Tout ce que tu as subi, depuis que tu es entre nos mains, tout cela va continuer, et pire encore. L'espionnage, les trahisons, les arrestations, les tortures, les exécutions, les disparitions ne cesseront jamais. Ce sera un monde de terreur autant qu'un monde de triomphe. Plus le parti sera puissant, moins il sera tolérant. Plus l'opposition sera faible, plus le despotisme sera serré. Goldstein et ses hérésies vivront pour toujours. Chaque jour, à chaque moment, ils seront défaits, discrédités, ridiculisés, crachés, et pourtant ils survivront toujours. Ce drame que je joue avec toi depuis 7 ans sera joué encore et encore, génération après génération, toujours sous des formes plus subtiles. Nous aurons toujours l'hérétique ici à notre pitié, criant de douleur, brisé, méprisable, et à la fin totalement pénitent, sauvé de lui-même, rampant vers nos pieds de son propre chef. C'est le monde que nous préparons, Winston. Un monde de victoire après victoire, de triomphe après triomphe après le triomphe. Une pression sans fin, une pression en appuyant sur le nerf du pouvoir. Tu commences, je peux le voir, à réaliser ce que sera ce monde. Mais en fin de compte, tu feras plus que le comprendre. Tu l'accepteras. Tu l'accueilleras. Tu en feras partie. Winston s'était suffisamment remis pour parler. « Vous ne pouvez pas, » dit-il faiblement. « Que veux-tu dire par cette remarque, Winston ?» Tu ne pourrais pas créer un monde tel que celui que tu viens de décrire. C'est un rêve. C'est impossible. Pourquoi ? Il est impossible de fonder une civilisation sur la peur et la haine et la cruauté. Elle ne durerait jamais. Pourquoi pas ? Elle n'aurait aucune vitalité. Elle se désintégrerait. Il se désintégrerait. Se suiciderait. N'importe quoi. Tu as l'impression que la haine est plus épuisante que l'amour.

Pourquoi en devrait-il être ainsi? Et si cela était le cas, quelle différence cela ferait-il? Supposons que nous choisissions de nous épuiser plus rapidement. Supposons que nous accélérions le rythme de la vie humaine jusqu'à ce que les hommes soient séniles à 30 ans. Cela ferait-il une différence? Ne peux-tu pas comprendre que la mort de l'individu n'est pas la mort? Le parti est immortel. Comme d'habitude, la voix accablait Winston d'impuissance. De plus, il craignait que s'il persistait dans le désaccord, O'Brien ferait à nouveau tourner le cadran. Et pourtant, il ne pouvait pas se taire. Faiblement, sans argument, avec rien pour le soutenir, si ce n'est son horreur inarticulée de ce qu'O'Brien avait dit, il revint à l'attaque. « Je ne sais pas. Je m'en fiche. D'une manière ou d'une autre, vous échouerez. Quelque chose va vous vaincre. La vie vous vaincra. Nous contrôlons la vie, Winston, à tous ses niveaux. Tu imagines qu'il y a quelque chose appelé nature humaine qui serait scandalisée par ce que nous faisons et se retournerait contre nous? Mais nous créons la nature humaine. Les hommes sont infiniment malléables. » Ou peut-être es-tu revenu à ta vieille idée que les prolétaires ou les esclaves se lèveront et nous renverseront? Ôte-le de ton esprit. Ils sont impuissants comme les animaux. L'humanité, c'est le parti. Les autres sont hors de propos. Je m'en fiche. À la fin, ils vous battront. Tôt ou tard, ils vous verront tel que vous êtes, puis ils vous déchireront en morceaux. Vois-tu des preuves que cela se produira? Ou encore, pourquoi devrait-elle se produire ?

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2: Tu vois maintenant, dit O'Brien, qu'en tout cas c'est possible.
3: Oui, dit Winston.
2: O'Brien se leva avec un air satisfait. À sa gauche, Winston vit l'homme en blouse blanche casser une ampoule et retirer le piston d'une seringue. O'Brien se tourna vers Winston avec un sourire. Il remit presque à l'ancienne ses lunettes sur le nez. « Tu te souviens d'avoir écrit dans ton journal, dit-il, que peu importe que je sois un ami ou un ennemi, puisque j'étais au moins une personne qui comprenait et à qui on pouvait parler. Tu as raison. J'aime parler avec toi. Ton esprit m'interpelle. Il ressemble à mon propre esprit, sauf que le tien est fou. Avant de mettre fin à la session, tu peux me poser quelques questions, si tu le souhaites. Une question qui me plaît, n'importe quoi. » Il vit que les yeux de Winston fixaient le cadran. Il était teint. « Quelle est ta première question ?»« Qu'avez-vous fait de Julia ?» dit Winston. O'Brien sourit à nouveau. « Elle t'a trahi, Winston. Immédiatement et sans réserve. J'ai rarement vu quelqu'un venir si promptement à nous. Tu la reconnaîtrais à peine. Toute sa rébellion, sa fourberie, sa folie, sa malpropreté d'esprit, tout a été brûlé. » Et effacé. C'était une conversation parfaite, un cas d'école. Vous l'avez torturé ? O'Brien n'a pas répondu à cette question. Question suivante, dit-il. Est-ce que Big Brother existe ? Bien sûr qu'il existe. Le parti existe. Big Brother est l'incarnation du parti. Existe-t-il de la même manière que moi ? Tu n'existes pas, dit O'Brien. Une fois de plus, le sentiment d'impuissance l'assaillit. Il connaissait, ou pouvait imaginer, les arguments qui prouvaient sa propre inexistence. C'était des absurdités. C'était seulement un jeu de mots. La déclaration « vous n'existez pas » ne contenait-elle pas une absurdité logique ? Mais à quoi servait-il de le dire ? Et alors ? Son esprit s'est contracté en pensant aux arguments irréductibles, fous, avec lesquels O'Brien le démolirait. « Je pense que j'existe », dit-il avec lassitude. « Je suis conscient de ma propre identité. Je suis né et je vais mourir. J'ai des bras et des jambes. J'occupe un point particulier dans l'espace. Aucun autre objet solide peut occuper le même point simultanément. Dans ce sens, est-ce que Big Brother existe ? Cela n'a pas d'importance. Il existe. Big Brother va-t-il mourir un jour ? Bien sûr que non. Comment pourrait-il mourir ? Question suivante. Est-ce que la fraternité existe ? Ça, Winston, tu ne le sauras jamais. Si nous choisissons de te rendre la liberté quand nous en aurons fini avec toi, et si tu vis jusqu'à 90 ans, tu ne sauras jamais si la réponse à cette question est oui ou non. Tant que tu vivras, ce sera une énigme non résolue dans ton esprit. Winston se tut. Sa poitrine se souleva et tomba un peu plus vite. Il n'avait toujours pas posé la question qui était venue à son esprit en premier. Il devait la poser. Mais il lui semblait que sa langue ne voulut pas la prononcer. Il y eut une ombre d'amusement sur le visage de O'Brien. Ses lunettes elles-mêmes semblaient jeter une lueur ironique. « Il sait, » pensa Winston soudainement. « Il sait ce que je vais lui demander. » C'est à cette pensée que les mots jaillirent. « Qu'y a-t-il dans la salle 101 ?
3: L'expression du visage d'O'Brien ne changea pas. Il répondit sèchement. « Tu sais ce qu'il y a dans la salle 101, Winston ?»« Tout le monde sait ce qui se trouve dans la salle 101. » Il leva le doigt vers l'homme en blouse blanche. Évidemment, la session s'acheva. Une aiguille s'enfonça dans son bras. Il sombra presque instantanément dans un sommeil profond.

0: Chapitre 3. Il y a trois étapes dans ta réintégration, déclara O'Brien. Il y a l'apprentissage, la compréhension et l'acceptation. Il est temps pour toi de passer à la deuxième étape. Comme toujours, Winston était allongé sur le dos. Mais ces derniers temps, ses liens étaient plus lâches. Il le retenait toujours au lit, mais il pouvait bouger un peu ses genoux et tourner la tête d'un côté à l'autre et lever les bras à partir du coude. Le cadran, lui aussi, était devenu moins terrifiant. Lorsque son esprit était assez vif, Winston pouvait éviter les coups. C'est surtout lorsqu'il faisait preuve de stupidité qu'O'Brien tirait le levier. Parfois, il passait toute une session sans utiliser le cadran. Il ne se souvenait pas du nombre de sessions qu'il y avait eues. L'ensemble du processus semblait s'étendre sur une période longue et indéfinie, des semaines peut-être. Et les intervalles entre les sessions duraient parfois des jours, parfois seulement une heure ou deux. « Alors que tu es allongé là, » dit O'Brien, « tu m'as même demandé, pourquoi le ministère de l'amour devait dépenser pour toi tant de temps et de soucis ? Quand tu étais libre, tu étais perplexe devant ce qui était essentiellement la même question. Tu pouvais saisir les mécanismes de la société dans laquelle tu vivais, mais pas ses motivations sous-jacentes. Est-ce que tu te souviens avoir écrit dans ton journal « Je comprends comment, je ne comprends pas pourquoi ?» C'était quand tu pensais à pourquoi que tu as douté de ta propre santé mentale. Tu as lu le livre de Goldstein, ou du moins une partie de celui-ci. T'as-t-il appris quelque chose que tu ne savais déjà ?
1: Vous l'avez lu ? Dit Winston.
0: Je l'ai écrit. C'est-à-dire que j'ai collaboré à son écriture. Aucun livre n'est l'œuvre d'un seul individu, comme tu le sais.
1: Est-ce vrai ce qu'il dit ?
0: La description, oui. Le programme qu'il présente est absurde. Mais le programme qu'il envisage n'a pas de sens. Une accumulation secrète de connaissances, un élargissement graduel de compréhension, en dernier lieu, une rébellion prolétarienne et le renversement du parti. Tu prévoyais toi-même que c'était ce qu'il dirait. Tout cela n'a pas de sens. Les prolétaires ne se révolteront jamais. Pas dans un millier ni un million d'années. Ils ne le peuvent pas. Je n'ai pas à t'en donner la raison. Tu la sais déjà. Si tu avais jamais caressé des rêves de violente insurrection, tu devrais les abandonner. La domination du parti est éternelle. Que ce soit le point de départ de tes réflexions. Il s'approcha du lit.
1: « Pour l'éternité !» répéta-t-il.
0: Et revenons maintenant à la question du « comment » et du « pourquoi ». Tu comprends suffisamment bien comment le parti se maintient au pouvoir. Maintenant, dis-moi, pourquoi nous nous accrochons au pouvoir ? Quelle est notre motivation ? Pourquoi devrions-nous vouloir le pouvoir ? Allez, parle ! Ajouta-t-il alors que Winston restait silencieux. Néanmoins, Winston ne parla plus pendant une ou deux minutes. Un sentiment de lassitude l'avait submergé. La faible et folle lueur d'enthousiasme était revenue dans le visage d'O'Brien. Il savait à l'avance ce que dirait O'Brien, que le parti ne cherchait pas le pouvoir pour ses propres fins, mais seulement pour le bien de la majorité. Qu'il cherchait le pouvoir parce que les hommes dans la masse étaient des créatures frêles et lâches, qui pouvaient ne pas supporter la liberté ou faire face à la vérité, et devaient être gouvernés et systématiquement trompés par d'autres qui étaient plus forts qu'eux. Que le choix pour l'humanité se situe entre la liberté et le bonheur, et que pour la plus grande partie de l'humanité, le bonheur était préférable. Que le parti était le gardien éternel du faible, la secte qui se vouait au mal pour qu'il en sorte du bien, qui sacrifiait son propre bonheur à celui des autres. La chose terrible, pensait Winston, la chose terrible, c'est que lorsque O'Brien dit cela, il le croit. On pouvait le voir sur son visage. O'Brien savait tout. Mille fois mieux que Winston. Il savait ce que le monde était vraiment, dans quelle dégradation vivait la masse des êtres humains, et par quels mensonges et barbaries le parti les maintenait dans cet état. Il avait tout compris. Tout pesait. Et cela ne changeait rien. Tout était justifié par le but ultime. Que peut-on ? Pensa Winston, contre le fou qui est plus intelligent que vous, qui écoute volontiers vos arguments puis persiste simplement dans sa folie. Vous régnez sur nous pour notre propre bien, dit-il faiblement. Vous croyez que les êtres humains ne sont pas aptes à se gouverner eux-mêmes. Et donc, il ne finit pas sa phrase et poussa un cri. Une violente douleur traversait son corps. O'Brien avait poussé le levier du cadran jusqu'à 35. C'était stupide, Winston, stupide, dit-il. Tu devrais savoir quoi dire plutôt que ces balivernes. Il tira le levier vers l'arrière et continua. Maintenant, je vais te donner la réponse à ma question. Le parti cherche à prendre le pouvoir uniquement pour lui-même. Nous ne sommes pas intéressés par le bien des autres, nous sommes uniquement intéressés au pouvoir. Pas la richesse, ou le luxe, ou la longue vie, ou le bonheur. Seulement le pouvoir pur. Ce que signifie le pouvoir pur, tu le comprendras tout de suite. Nous sommes différents de toutes les oligarchies du passé, dans la mesure où nous savons ce que nous faisons. Tous les autres, même ceux qui nous ressemblaient, étaient des lâches et des hypocrites, les nazis allemands. Et les Russes communistes nous ont été très proches dans leur méthode, mais ils n'ont jamais eu le courage de reconnaître leur propre motivation. Ils prétendaient, peut-être même croyaient-ils, qu'ils s'étaient emparés du pouvoir contre leur gré et pour un temps limité, et que tout près de là se trouvait un paradis où les êtres humains seraient libres et égaux. Nous ne sommes pas comme ça. Nous savons que personne ne s'empare jamais du pouvoir avec l'intention de l'abandonner. Le pouvoir n'est pas un moyen. C'est une fin. On n'établit pas une dictature pour sauvegarder une révolution. On fait la révolution pour établir la dictature. L'objet de la persécution est la persécution. La torture est une torture. L'objet du pouvoir est le pouvoir. Maintenant, est-ce que tu commences à me comprendre ? Winston était frappé, comme il l'avait été auparavant, par la fatigue du visage d'O'Brien. Il était fort, charnu et brutal. Il était plein d'intelligence et d'une sorte de passion contrôlée devant laquelle il se sentait impuissant. Mais il était fatigué. Il avait des poches sous les yeux. Sa peau s'affaissait sous ses pommettes. O'Brien se pencha sur lui, approchant délibérément son visage usé tout près. « Tu penses, dit-il, que mon visage est vieux et fatigué. Tu penses que je parle de pouvoir et pourtant, je ne suis même pas capable d'empêcher la décomposition de mon propre corps. Ne peux-tu pas comprendre, Winston, que l'individu n'est qu'une cellule ? La fatigue de la cellule est la vigueur de l'organisme. Est-ce qu'on meurt quand on se coupe les ongles ? Il se détourna du lit, arpenta la pièce de long en large, une main dans la poche. Nous sommes les prêtres du pouvoir. Dieu est le pouvoir, mais le pouvoir actuel n'est qu'un mot en ce qui te concerne. Il est temps pour toi de te faire une idée de ce que signifie le pouvoir.

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1: À l'honneur cette semaine, Purity Ring. Un duo formé en 2010 composé de Corinne et MJ qui veut s'ancrer dans le paysage de la pop électro. Ils construisent un monde qui leur est propre avec des albums autoproduits immersifs et en concevant des expériences visuelles révolutionnaires pour leur spectacle. En témoigne leur single « Place of My Own » qu'on vous propose de découvrir tout de suite sur l'antenne de RGB.

0: Purity Ring et leur single Place of My Own, c'était à l'instant sur l'antenne de RGB. Un single extrait de leur nouvel album éponyme, Purity Ring, disponible depuis le 26 septembre. Le duo annonce une prochaine ère musicale autoproduite dans la lignée de leur vision qui semble vaste et sans contrainte. 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
1: Bonjour à tous, l'essentiel de l'actualité, des hausses de température et des risques de départ de feu. Météo France a placé 4 départements en vigilance orange aujourd'hui. Ça concerne le Gard, le Vaucluse, les Bouches-du-Rhône et le Var. 11 départements devraient même être concernés demain par cette vigilance orange. Et plusieurs fêtes de la musique perturbées en France ce soir, dans plusieurs villes comme Auch, Nanterre ou Châteauroux, des concerts ont été annulés. Dans les 35 autres départements placés en vigilance rouge, la consommation d'alcool est interdite sur la voie publique. Dans un même temps, suite aux fortes chaleurs, 845 écoles et collèges resteront fermés en France, principalement dans les départements placés en vigilance rouge. Par ailleurs, 1800 établissements adapteront leurs horaires avec des sorties anticipées dans l'après-midi. En Île-de-France, la région débloque 1 million d'euros pour équiper les centres d'examen en ventilateurs et brumisateurs. Le ministre de l'Éducation assure que ces mesures visent à garantir la sécurité des élèves et du personnel. Et puis côté sport, en football, les Bleus quittent Boston aujourd'hui direction Philadelphie, où ils vont disputer leur second match de la phase de poule de la Coupe du Monde. Les supporters français devront veiller un peu plus tard cette fois-ci. Le coup d'envoi de France-Irak sera donné à 23h.
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3: 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Un homme entra. Il ne devait pas mesurer moins de 2 mètres et il était pourvu d'un torse et de membres herculéens. Il était richement vêtu, d'une opulence qui, en Angleterre, passait presque pour du mauvais goût. De lourdes bandes d'astrakhan barraient les manches et les revers de son veston croisé. Le manteau, bleu foncé, qu'il avait jeté sur ses épaules, était doublé d'une soie couleur de feu et retenu au cou par une aigue marine flamboyante. Des demi-bottes, qui montaient jusqu'au mollet et dont le haut était garni d'une épaisse fourrure brune, complétaient l'impression d'un faste barbare. Il tenait un chapeau à large bord, et la partie supérieure de son visage était recouverte d'un masque noir qui descendait jusqu'aux pommettes. Il avait dû l'ajuster devant la porte, car sa main était encore levée lorsqu'il entra. Le bas du visage révélait un homme énergique, volontaire. La lèvre épaisse et tombante, ainsi qu'un long menton droit, suggérait un caractère résolu pouvant aller à l'extrême de l'obstination.
4: « Vous avez lu ma lettre ?»
3: demanda-t-il d'une voix dure, profonde, fortement timbré d'un accent allemand.
4: « Je vous disais que je viendrais. »
3: Ils nous regardaient l'un après l'autre. Évidemment, ils ne savaient pas auquel s'adresser.
4: « Asseyez-vous, je vous prie, » dit Holmes. « Voici mon ami et confrère, le docteur Watson, qui est parfois assez complaisant pour m'aider. À qui ai-je l'honneur de parler ?»«
5: Considérez que vous parlez au comte Van Kram, gentilhomme de Bohême. Dois-je comprendre que ce gentleman, qui est votre ami, est homme d'honneur et de discrétion, et que je puis lui confier des choses de la plus haute importance. Sinon, je préférerais m'entretenir avec vous seul. »
3: Je me levai pour partir, mais Holmes me saisit par le poignet et me repoussa dans le fauteuil.
4: « Ce sera tous les deux ou personne, » déclara-t-il. « Devant ce gentleman, vous pouvez dire tout ce que vous me diriez à moi seul. »
3: Le comte haussa ses larges épaules.
4: « Alors je commence, » dit-il, « par vous demander le secret le plus absolu pendant 2 années. Passé ce délai, l'affaire n'aura plus d'importance. Pour l'instant, je n'exagère pas en affirmant qu'elle risque d'influer sur le cours de l'histoire européenne.
5: « Vous avez ma parole, » dit Holmes,
3: « et la mienne. »
4: « Pardonnez-moi ce masque, » poursuivit notre étrange visiteur. « L'auguste personne qui m'emploie désire que son collaborateur vous demeure inconnu, et je vous avouerai tout de suite que le titre sous lequel je me suis présenté n'est pas exactement le mien.
5: « Je m'en doutais, » fit sèchement Holmes.
4: « Les circonstances sont extrêmement délicates. Il ne faut reculer devant aucune précaution pour étouffer tout germe de ce qui pourrait devenir un immense scandale et compromettre gravement l'une des familles régnantes de l'Europe. Pour parler clair, l'affaire concerne la grande maison d'Amstein, d'où sont issus les rois héréditaires de Bohême.
5: Je le savais aussi,
3: murmura Holmes en s'installant dans un fauteuil et en fermant les yeux. Notre visiteur contempla, avec un visible étonnement, la silhouette dégingandée, nonchalante, de l'homme qui lui avait été sans nul doute dépeint comme le logicien le plus incisif et le policier le plus dynamique de l'Europe. Holmes rouvrit les yeux avec lenteur pour dévisager, non sans impatience, son client.
4: « Si votre majesté daignait condescendre à exposer le cas où elle se trouve, observa-t-il, je serais plus à même de la conseiller. »
3: L'homme bondit hors de son fauteuil pour marcher de long en large, sous l'effet d'une agitation qu'il était incapable de contrôler. Puis, avec un geste désespéré, il arracha le masque qu'il portait et le jeta à terre.
4: « Vous avez raison !» s'écria-t-il. « Je suis le roi ! Pourquoi m'efforcerais-je de vous le cacher ?»«
5: Pourquoi, en effet ?» dit Holmes presque à voix basse. « Votre majesté n'avait pas encore prononcé une parole que je savais que j'avais en face de moi. » Wilhelm Gottsreich Sigismund von Armstein, grand-duc de Kessel-Falstein et roi héréditaire de Bohême.
4: « Mais vous pouvez comprendre !»
3: reprit notre visiteur étranger, qui s'était rassis tout en passant sa main sur son front haut et blanc.
4: « Vous pouvez comprendre que je ne suis pas habitué à régler ce genre d'affaires par moi-même. Et pourtant, il s'agit d'une chose si délicate que je ne pouvais la confier à un collaborateur quelconque sans tomber sous sa coupe. Je suis venu incognito de Prague dans le but de vous consulter.
5: « Alors je vous en prie, consultez, » dit Holmes en refermant les yeux.
4: « En bref, voici les faits. Il y a environ 5 années, au cours d'une longue visite à Varsovie, j'ai fait la connaissance d'une aventurière célèbre, Irène Adler. Son nom vous dit sûrement quelque chose.
5: « S'il vous plaît, docteur, voudriez-vous regarder sa fiche ?» murmura Holmes sans ouvrir les yeux.
3: Depuis plusieurs années, il avait adopté une méthode de classement pour collationner toutes les informations concernant les gens et les choses, si bien qu'il était difficile de parler devant lui d'une personne ou d'un fait sans qu'il ne pût fournir aussitôt un renseignement. Dans ce cas précis, je trouvais la biographie d'Irène Adler intercalée entre celle d'un rabbin juif et celle d'un chef d'état-major qui avait écrit une monographie sur les poissons des grandes profondeurs sous-marines.
5: Voyons, dit Holmes. Né dans le New Jersey en 1858, contralto, la Scala, prima donna à l'Opéra Impérial de Varsovie, oui. Oui, abandonne la scène. Ah, habite à Londres. Tout à fait cela. Ce que je vois, votre majesté s'est laissé prendre au filet de cette jeune personne. Lui a écrit quelques lettres compromettantes et serait aujourd'hui désireuse qu'elles lui fussent restituées.
4: Exactement. Mais comment? Y a-t-il eu un mariage secret?
5: Non. Pas de papier ni de certificat légaux?
4: Aucun.
5: Dans ce cas, je ne comprends plus votre majesté. Si cette jeune personne essayait de se servir de vos lettres pour vous faire chanter ou pour tout autre but, comment pourrait-elle prouver qu'elles sont authentiques?
4: Ah, mon écriture!
5: Défaut.
4: Mon papier à lettres personnelles.
5: Un vol. Mon propre sceau. Bien, elle l'aura imité.
4: Ma photographie.
5: Elle l'a acheté.
4: Mais nous avons été photographiés ensemble.
5: Oh là là là, voilà qui est très mauvais. Votre majesté a manqué de distinction.
4: Elle m'avait rendu fou. J'avais perdu la tête.
5: Vous vous êtes sérieusement compromis.
4: À l'époque, je n'étais que prince héritier. J'étais jeune. Aujourd'hui, je n'ai que 30 ans.
5: Il faut récupérer la photographie.
4: Ah, nous avons essayé. Nous n'avons pas réussi.
5: Votre majesté paiera. Il faut racheter.
4: Elle ne la vendra pas.
5: La dérober, alors.
4: Je donnerai l'une des provinces de mon royaume en échange de cette photographie.
5: Et pour les frais immédiats?
3: Le roi chercha sous son manteau une lourde bourse en peau de chamois et la déposa sur la table.
4: Elle contient 300 livres sterling en or et 700 en billets,
3: dit-il. Holmes rédigea un reçu sur une feuille de son carnet et le lui tendit.
5: Et l'adresse de la demoiselle?
3: Demanda-t-il.
4: Rayonid Lodge, Serpentine Avenue, St. John's Wood.
3: Holmes la nota avant d'interroger.
5: Une autre question, là.
4: La photographie est format album ?
5: Ya.
4: Bien. Bonne nuit, Majesté. J'ai confiance, nous aurons bientôt d'excellentes nouvelles à vous communiquer. Et à vous aussi, bonne nuit, Watson,
3: ajouta-t-il, lorsque les roues du landau royal s'ébranlèrent pour descendre la rue.
4: Si vous avez la gentillesse de passer ici demain après-midi à 3 heures, je serai heureux de bavarder un peu avec vous.
3: À 3 heures précises, j'étais à Baker Street, mais Holmes n'était pas encore de retour. La logeuse m'indiqua qu'il était sorti un peu après 8 heures du matin. Je m'assis au coin du feu, avec l'intention de l'attendre aussi longtemps qu'il le faudrait. Déjà, cette histoire me passionnait. Elle ne se présentait pas sous l'aspect lugubre des deux crimes que j'ai déjà relatés. Toutefois, sa nature même, ainsi que la situation élevée de son héros, lui conféraient un intérêt spécial. Par ailleurs, la manière qu'avait mon ami de maîtriser une situation et le spectacle de sa logique incisive, aiguë, me procuraient un vif plaisir. J'aimais étudier son système de travail et suivre de très près les méthodes, subtiles autant que hardies, grâce auxquelles il désembrouillait les écheveaux les plus inextricables. J'étais si accoutumé à ses succès que l'hypothèse d'un échec ne m'effleurait même pas. Il était près de 4 heures quand la porte s'ouvrit pour laisser pénétrer une sorte de valet d'écurie qui semblait pris de boisson. Rougeau, hirsute, il étalait de gros favoris et ses vêtements étaient minables. L'étonnant talent de mon ami pour se déguiser m'était connu. Mais je dus le regarder à 3 reprises avant d'être sûr que c'était bien lui. Il m'adressa un signe de tête et disparut dans sa chambre, d'où il ressortit 5 minutes plus tard, habillé comme à son ordinaire, d'un respectable costume de tweed. Il plongea les mains dans ses poches, allongea les jambes devant le feu et partit d'un joyeux rire qui dura plusieurs minutes.
4: « Eh bien ça alors ?»
3: s'écria-t-il. Il suffoquait, il se reprit à rire et il rit de si bon cœur qu'il dut s'étendre à court de souffle sur son canapé. « Que se passe-t-il ?»«
4: C'est trop drôle. Je parie que vous ne devinerez jamais comment j'ai employé ma matinée ni ce que j'ai fini par faire. »«
3: Non, je ne sais pas. Je suppose que vous avez surveillé les habitudes et peut-être la maison de Mademoiselle Irène Adler. »«
4: C'est vrai, mais la suite n'a pas été banale. Venez, je vais tout vous raconter. » Ce matin, j'ai quitté la maison un peu après 8 heures, déguisé en valet d'écurie cherchant de l'embauche. Car entre les hommes de chevaux, il existe une merveilleuse sympathie, presque une franc-maçonnerie. Si vous êtes l'un des leurs, vous saurez en un tournement tout ce que vous désirez savoir. J'ai trouvé de bonne heure Briony Lodge. Cette villa est un bijou, située juste sur la route avec un jardin derrière. 2 étages, une énorme serrure à la porte, un grand salon à droite, bien meublé, avec de longues fenêtres descendant presque jusqu'au plancher, et pourvu de ces absurdes fermetures anglaises qu'un enfant pourrait ouvrir. Derrière, rien de remarquable, sinon une fenêtre du couloir qui peut être atteinte du toit de la remise. J'ai fait le tour de la maison, je l'ai examinée sous tous les angles, sans pouvoir noter autre chose d'intéressant. J'ai ensuite descendu la rue, en flânant, et j'ai découvert, comme je m'y attendais, une écurie dans un chemin qui longe l'un des murs du jardin. J'ai donné un coup de main au valet qui bouchonnait les chevaux. En échange, j'ai reçu une pièce de monnaie, un verre de whisky, un peu de gros tabac pour bourrer de pipes, et tous les renseignements dont j'avais besoin sur Mademoiselle Adler, sans compter ceux que j'ai obtenus sur 12 de gens du voisinage et dont je me moquais perdument. Mais il fallait bien que j'écoute aussi leur biographie, n'est-ce pas ?
3: Quoi au sujet d'Irène Adler, demandai-je ?
4: Oh, elle a fait tourner toutes les têtes des hommes de là-bas. C'est la plus exquise des créatures de cette terre. Elle vit paisiblement, chante à des concerts, sort en voiture chaque jour à 5 heures, pour rentrer dîner à 7 heures précises, rarement à d'autres heures, sauf lorsqu'elle chante. Ne reçoit qu'un visiteur masculin, mais le reçoit souvent. Un beau brun, bien fait, élégant. Il ne vient jamais moins d'une fois par jour, et plutôt 2. C'est un monsieur Godfrey Norton, membre du barreau.
5: Voyez l'avantage qu'il y a d'avoir des cochers dans sa confidence. Tout cela le connaissait pour l'avoir ramené chacun une douzaine de fois sur Serpentine Avenue. Quand ils eurent vidé leur sac, je filai 100 pas du côté de la villa tout en élaborant mon plan de campagne.
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Pour Sherlock Holmes, elle est toujours la femme. Il la juge tellement supérieure à tout son sexe qu'il ne l'appelle presque jamais par son nom. Elle est, et elle restera, la femme. Aurait-il donc éprouvé à l'égard d'Irène Adler un sentiment voisin de l'amour? Absolument pas. Son esprit lucide, froid, admirablement équilibré, répugnait à toute émotion en général et à celle de l'amour en particulier. Je tiens Sherlock Holmes pour la machine à observer et à raisonner la plus parfaite qui ait existé sur la planète. Amoureux, il n'aurait plus été le même. Lorsqu'il parlait des choses du cœur, c'était toujours pour les assaisonner d'une pointe de raillerie ou d'un petit rire ironique. Certes, en tant qu'observateur, il les appréciait. N'est-ce pas par le cœur que s'éclairent les mobiles et les actes des créatures humaines? Mais en tant que logicien professionnel, il les répudiait. Dans un tempérament aussi délicat, aussi subtil que le sien, l'irruption d'une passion aurait introduit un élément de désordre dont aurait pu pâtir la rectitude de ses déductions. Il s'épargnait donc les émotions fortes et il mettait autant de soin à s'en tenir à l'écart qu'à éviter, par exemple, de fêler l'une de ses loupes ou de semer des grains de poussière dans un instrument de précision. Telle était sa nature. Et pourtant, une femme l'impressionna. La femme, Irène Adler, qui laissa néanmoins un souvenir douteux et discuté.

Ces derniers temps, je n'avais pas beaucoup vu Holmes. Mon mariage avait séparé le cours de nos vies. Toute mon attention se trouvait absorbée par mon bonheur personnel si complet, ainsi que par les mille petits soucis qui fondent sur l'homme qui se crée un vrai foyer. De son côté, Holmes s'était isolé dans notre meublé de Baker Street. Son goût pour la bohème s'accommodait mal de toute forme de société. Enseveli sous de vieux livres, il alternait la cocaïne et l'ambition. Il ne sortait de la torpeur de la drogue que pour se livrer à la fougueuse énergie de son tempérament. Il était toujours très attiré par la criminologie. Aussi occupait-il ses dons exceptionnels à dépister quelques malfaiteurs et à élucider des énigmes que la police officielle désespérait de débrouiller. Divers échos de son activité m'étaient parvenus par intervalle, notamment son voyage à Odessa, où il avait été appelé pour le meurtre des Trepov, la solution qu'il apporta au drame ténébreux qui se déroula entre les frères Atkinson de Trincomalee. Enfin, la mission qu'il réussit fort discrètement pour la famille royale de Hollande. En dehors de ces manifestations de vitalité dont j'avais simplement connaissance par la presse quotidienne, j'ignorais presque tout de mon ancien camarade et ami.

soir. C'était le 20 mars 1888. J'avais visité un malade et je rentrais chez moi, car je m'étais remis à la médecine civile, lorsque mon chemin me fit passer

0: son humeur et ses habitudes pour deviner qu'il avait repris son travail. Délivré des rêves de la drogue, il avait dû se lancer avec ardeur sur une nouvelle affaire. Je sonnai et fus conduit à l'appartement que j'avais jadis partagé avec lui. Il ne me prodigua pas d'effusions. Les effusions n'étaient pas son fort, mais il fut content, je crois, de me voir. À peine me dit-il un mot. Toutefois, son regard bienveillant m'indiqua un fauteuil. Il me tendit un étui à cigare. Son doigt me désigna une cave à liqueur et une bouteille d'eau gazeuse dans un coin. Puis, il se tint debout, devant le feu, et me contempla de haut en bas, de cette manière pénétrante qui n'appartenait qu'à lui.
1: « Le mariage vous réussit, » observa-t-il. « Ma parole, Watson, vous avez pris 7,5 livres depuis que je vous ai vu. »«
0: 7, » répondis-je.
1: « Vraiment ? J'aurais cru un peu plus. Juste un tout petit peu plus, j'imagine, Watson. Et vous avez recommencé à faire de la clientèle, ce que je vois. Vous ne m'aviez pas dit que vous aviez l'intention de reprendre le collier. »
0: « Alors, comment le savez-vous ?
1: Je le vois, je le déduis. Comment sais-je que récemment vous vous êtes fait tremper et que vous êtes nanti d'une bonne maladroite et peu soigneuse ?»«
0: Mon cher Holmes, dis-je, ceci est trop fort. Si vous aviez vécu quelques siècles plus tôt, vous auriez certainement été brûlé vif. »«
1: Eh bien oui, il est exact que je dis j'ai marché dans la campagne et que je suis rentré chez moi en piteux état. »
0: Mais comme j'ai changé de vêtements, je me demande comment vous avez pu le voir et le déduire. Quant à Marie-Jeanne, elle est incorrigible. Ma femme lui a donné ses 8 jours, mais là encore, je ne conçois pas comment vous l'avez deviné.

0: Il rit sous cap et frotta l'une contre l'autre ses longues mains nerveuses.
1: « C'est d'une simplicité enfantine, dit-il. Mes yeux me disent que sur le côté intérieur de votre soulier gauche, juste à l'endroit qu'éclaire la lumière du feu, le cuir est marqué de 6 égratignures presque parallèles. De toute évidence, celles-ci ont été faites par quelqu'un qui a, sans précaution, gratté autour des bords de la semelle pour en détacher une croûte de boue. D'où, voyez-vous, ma double déduction, que vous êtes sorti par mauvais temps et que, pour nettoyer vos chaussures, vous ne disposez que d'un spécimen très médiocre de la domesticité londonienne. En ce qui concerne la reprise de votre activité professionnelle, si un gentleman qui entre ici introduit avec lui des relents d'iodoforme, aborde sur son index droit la trace noire du nitrate d'argent et porte un chapeau haute forme pourvu d'une bosse indiquant l'endroit où il dissimule son stéthoscope, je serais en vérité bien stupide pour ne pas l'identifier comme un membre actif du corps médical. »
0: Je ne pus m'empêcher de rire devant l'aisance avec laquelle il m'expliquait la marge de ses déductions. « Quand je vous entends me donner vos raisons, lui dis-je, les choses m'apparaissent toujours si ridiculement simples qu'il me semble que je pourrais en faire autant. Et cependant, chaque fois que vous me fournissez un nouvel exemple de votre manière de raisonner, je reste pantois jusqu'à ce que vous m'exposiez votre méthode. Mes yeux ne sont-ils pas aussi bons que les vôtres ?»«
1: Mais si, » répondit-il en allumant une cigarette et en se jetant dans un fauteuil. « Seulement vous voyez, vous n'observez pas. La distinction est claire. Tenez. « Vous avez fréquemment vu les marches qui conduisent à cet appartement, n'est-ce pas ?»«
0: Fréquemment ? » ?»«
1: Combien de fois ?»«
0: Je ne sais pas, des centaines de fois. »«
1: Bon, bien, combien y en a-t-il »«
0: Combien de marches ?»« Je ne sais pas. » »«
1: Exactement, vous n'avez pas observé. Et cependant, vous avez vu. Toute la question est là. Moi, je sais qu'il y a 17 marches parce que, à la fois, je les ai vues et observées. À propos... Puisque vous vous intéressez à ces petits problèmes et que vous avez été assez bon pour relater l'une ou l'autre de mes modestes expériences, peut-être vous intéresserez-vous à ceci. »
0: Il me tendit une feuille de papier à lettres épaisse et rose qui se trouvait ouverte sur la table.
1: « Je l'ai reçue au dernier courrier, » reprit-il. « Lisez à haute voix. »
0: La lettre n'était pas datée et elle ne portait ni signature ni adresse de l'expéditeur. « On vous rendra visite ce soir à 8h15. Il s'agit d'un gentleman qui désire vous consulter sur une affaire de la plus haute importance. Les récents services que vous avez rendus à l'une des cours d'Europe ont témoigné que vous êtes un homme à qui on peut se fier en sécurité pour des choses capitales. Les renseignements sur vous nous sont de différentes sources venues. Soyez chez vous à cette heure-là et ne vous formalisez pas si votre visiteur

0: Voilà qui est mystérieux possible, dis-je. À votre avis, qu'est-ce que ça signifie ?
1: Bien, je n'en ai encore aucune donnée. Et bâtir une théorie avant d'avoir des données est une erreur monumentale. Insensiblement, on se met à torturer les faits pour qu'ils collent avec la théorie, alors que ce sont les théories qui doivent coller avec les faits. Mais de la lettre elle-même, que déduisez-vous ?
0: Son auteur est sans doute assez fortuné, remarquai-je, en m'efforçant d'imiter la méthode de mon camarade. Un tel papier coûte au moins une demi-couronne le paquet. Il est particulièrement solide, fort.
1: Parfaitement, vous avez dit le mot. Ce n'est pas un papier fabriqué en Angleterre. Regardez-le en transparence.
0: J'obéis, et je vis un grand E avec un petit G, un P et un grand G avec un petit T en filigrane dans le papier.
1: Qu'est-ce que vous en pensez ?
0: Demanda Holmes. Le nom du fabricant, probablement, ou plutôt son monogramme.
1: Non, pas du tout. Le G avec le petit T signifie Gesellschaft, qui est la traduction allemande de compagnie. C'est l'abréviation courante qui correspond à notre CIE. P, bien sûr, veut dire papier. Maintenant, voici EGG. Ouvrons notre informateur continental.
0: Il s'empara d'un lourd volume marron.
1: Eglo, Eglonitz, nous y sommes. Egria, située dans une région de langue allemande, en Bohême, pas loin de Karlsbad. Célèbre parce que Wallenstein y trouva la mort et pour ses nombreuses verreries et papeteries. Oh mon cher, qu'en dites-vous ?
0: Ses yeux étincelaient. Il souffla un gros nuage de fumée bleue et triomphale. Le papier a donc été fabriqué en Bohême, dis-je.
1: En effet, et l'auteur de la lettre est un Allemand. Avez-vous remarqué la construction particulière de la phrase ? Les renseignements sur vous nous sont de différentes sources venues. Ni un Français ni un Russe ne l'aurait écrite ainsi. Il n'y a qu'un Allemand pour être aussi discourtois avec ses verbes. Il reste toutefois à découvrir ce que me veut cet Allemand qui m'écrit sur papier de Bohème et préfère porter un masque plutôt que me laisser voir son visage. Ah, d'ailleurs le voici qui arrive, sauf erreur, pour lever tous nos doutes.
0: Tandis qu'il parlait, j'entendis des sabots de chevaux, puis un grincement de roues contre la bordure du trottoir, enfin un vif coup de sonnette. Holmes sifflota.
1: D'après le bruit, deux chevaux.
0: Oui, confirma-t-il après avoir jeté un coup d'œil par la fenêtre.
1: Un joli petit landau conduit par une paire de merveilles qui valent 150 guinées la pièce. Dans cette affaire, Watson, il y a de l'argent à gagner, à défaut d'autre chose.
0: Je crois que je ferais mieux de m'en aller, Holmes.
1: Oh, pas le moins du monde, docteur. Restez donc à votre place. Sans mon historiographe, je suis un homme perdu. Et puis l'affaire promet, ce serait dommage de la manquer.
0: Mais votre client...
1: Ne vous tracassez pas. Je puis avoir besoin de vous, et lui aussi. Tiens, le voici. Asseyez-vous dans ce fauteuil, docteur, et soyez attentif.
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1: Si l'on revient sur ses premières déclarations, l'intéressée affirme avoir gardé sa jeune fille et son neveu tout le week-end. Elle n'a jamais mentionné la visite de Jean-François et de sa meilleure amie. Qu'a-t-il bien pu se passer durant tout ce week-end, sinon la préparation d'un meurtre? Les enquêteurs s'approchent doucement de la vérité. Ils vont, certes, un peu vite en besogne. Mais c'est une théorie qui permet de resserrer les investigations sur d'éventuels échanges mentionnant le meurtre. Et justement, il y a bien eu échange de SMS entre Magali et Jean-François, moins de 2 semaines avant l'assassinat de Frédéric Guittard. C'est une balle dans la tête qu'il mérite. Voilà ce qu'a écrit Magali à son compagnon en parlant de Frédéric. Elle l'a dit à plusieurs reprises à Touria. Elle est prête à toutes les folies pour son bonheur. Visiblement, le meurtre est une folie bien envisageable. Magali n'a peut-être pas la carrure pour tuer un homme. Il faut donc qu'elle engage une personne plus à même de le faire. Son compagnon, pourquoi pas? Jean-François aurait pu la prendre pour une folle. Il a pourtant choisi de lui obéir. Froidement. En un simple « d'accord », il a signé l'arrêt de mort de l'ancien directeur commercial. Les SMS échangés sont autant de preuves écrites permettant aux autorités d'ordonner un mandat d'arrêt à l'encontre de Jean-François Ornano et de sa petite amie. La police d'Ajaccio travaille en étroite collaboration avec celle du Mans. Plusieurs unités sont envoyées sur place, y compris un hélicoptère. Si Jean-François est capable d'abattre froidement un homme avec un pistolet, qu'est-ce qui l'empêcherait de déclencher une fusillade pour tenter de s'échapper? Il n'en aura pas l'occasion. Le couple est surpris en plein après-midi. La jeune fille de Jean-François est présente, elle est terrorisée. Elle ne comprend pas pourquoi la police en veut à son gentil papa. Il est vrai qu'en apparence, M. Ornano n'a pas le profil d'un tueur. C'est un travailleur honnête qui a toujours été en règle avec les lois. En revanche, il aime bien les armes. Lors de l'arrestation, les policiers en profitent pour fouiller toute la maison à la recherche de l'arme du crime. À la place du calibre 7,65, ils trouvent une carabine 22 long rifle cachée au fond d'une armoire par des vêtements. Jean-François ne se démonte pas pour autant. Il explique simplement qu'il a l'habitude de pratiquer le tir dans un club. Il a une licence et peut le prouver. S'il a choisi de placer l'arme au fond de son armoire, c'est simplement pour que sa fille de 12 ans ne soit pas tentée de la toucher. C'est un père bienveillant. Du moins, en partie. Il s'est dit que ce ne serait pas une mauvaise idée que de donner l'ordinateur portable de Frédéric à sa fille. Il est retrouvé dans la chambre de cette dernière. L'ordinateur semble avoir été vidé de son contenu. Un détail qui aura son importance pour le mobile du crime. Nous sommes à la mi-janvier 2016 et le couple corse est placé en détention provisoire dans la Sarthe. Pour l'heure, les policiers cherchent à savoir comment l'ordinateur et le téléphone se sont retrouvés parmi les affaires de Jean-François. Ce dernier donne une réponse radicale. Pour le téléphone, il ne sait pas comment il s'est retrouvé dans sa voiture sur le chemin du retour. Pour ce qui est de l'ordinateur portable, il dit que c'est Touria qui l'a donné à Magali à la fin du week-end. Les policiers ne sont évidemment pas satisfaits de ces réponses. Jean-François ne lâche rien, il se bloque, devient agressif. Il évoque un coup monté entre les deux femmes pour le piéger. Pourquoi ferait-elle ça? Et si on demandait l'avis de Magali? La femme de 44 ans, qui a été isolée dans une autre pièce durant tout l'interrogatoire de Jean-François, adopte un comportement différent. Elle est particulièrement bouleversée par la tournure que prend l'affaire. Il ne faudra pas longtemps aux enquêteurs pour comprendre toute la vérité. Elle avoue tout, dans les moindres détails. Le samedi 27 janvier 2015, le jeune couple arrive à la villa de Touria Rafjaoui en fin d'après-midi. Magali est bien décidée à parler du cas de Frédéric Guittard. Elle veut savoir si son amie est toujours partante pour que le couple aille rendre une visite surprise au cinquantenaire dans le but de l'effrayer. Touria est un peu nerveuse. Elle ne veut pas parler de ça tout de suite. Elle a prévu une petite fête avec les voisins, à laquelle elle invite ses amis à se joindre. Ils reparleront du plan en fin de soirée, loin des oreilles indiscrètes des deux enfants qu'elle garde ce week-end. Magali et Jean-François passent leur soirée avec le voisinage, évitant du mieux que possible de trop se mêler à la foule. Passé minuit, le trio se retrouve dans le salon autour d'un dernier verre. Il n'est pas question d'exécuter Frédéric, mais plutôt de bien lui faire peur. Pour cela, le couple corse montre ce qu'ils ont apporté avec eux. Un revolver et des gants noirs. Il est convenu que Touria les aide à repérer les lieux, leur donne le badge d'entrée pour accéder à l'étage de Frédéric, et c'est tout. Magali et Jean-François ont la lourde tâche de faire pression sur le cadre pour qu'il efface la vidéo compromettante de son ex-femme qu'il détient sur son ordinateur. Selon les dires de Touria, Frédéric la faisait chanter grâce à une sextape prise lors d'une soirée échangiste. En réalité, Touria s'était retrouvée en très mauvaise posture après la séparation. Puisqu'elle n'a jamais travaillé, son compte bancaire est vide. Le seul argent qu'elle touche depuis la séparation, c'est la pension alimentaire que Frédéric verse pour ses filles. Une bien maigre compensation. Si Touria divorce, elle met fin à l'héritage garanti par les liens du mariage. Frédéric, de son côté, juge que sa femme se montre un peu trop insistante avec l'argent. Il menace de diffuser les images si Touria continue à le harceler. Magali doit récupérer cet ordinateur coûte que coûte. Le dimanche après-midi, comme prévu, Touria emmène ses amis pour un repérage. Le lendemain, ils sont livrés à eux-mêmes. Ce lundi 29 juin 2015, à 8h du matin, ils se garent en bas de l'immeuble, enfilent leurs gants, ouvrent la porte d'entrée grâce au badge et grimpent les étages pour atteindre l'appartement. Magali sonne. Frédéric ouvre la porte, mais se méfie. Il ne la connaît pas. La jeune femme sait comment le convaincre. Elle raconte qu'elle a été missionnée par Touria pour nourrir le lapin des filles du couple. Magali et son compagnon entrent. Une fois qu'ils sont à bonne distance de la porte d'entrée, la jeune femme sort le pistolet et le pointe en direction de Frédéric. Le chantage commence pour récupérer l'ordinateur portable. Un premier coup de feu part. La balle atteint Frédéric Guittard au flanc. Ce dernier essaye de se défendre. Il veut désarmer la tireuse, mais c'est trop tard. Les balles suivantes sont fatales. Magali a ensuite l'idée de la mise en scène macabre. Ça ne prendra que quelques minutes. À 9h30, le couple est de retour chez Touria. Selon les dires de Magali, Touria n'aurait pas été mise au courant que Frédéric était mort. Magali et Jean-François repartent en Corse dans la même journée. Magali Pinardo a réussi à abattre un homme de près de 110 kilos. Elle, ce petit brin de femme, fragilisée par une maladie génétique, les enquêteurs ont du mal à le croire. Elle cherche certainement à couvrir Jean-François. Lorsque ce dernier est interrogé, il donne une version différente de l'histoire. Le début du scénario est identique au précédent, à la différence près que Magali n'est jamais montée dans l'immeuble. Elle est restée bien sagement dans la voiture. Une demi-heure plus tard, son compagnon la rejoint avec l'ordinateur portable, le pistolet et le téléphone portable de la victime. Ils s'en sont débarrassés sur la route à 30 km du domicile de Frédéric Guittard. Avec ses aveux, les enquêteurs peuvent arrêter Touria pour complicité de meurtre. Le mobile semble clair. Les procédures de divorce n'ayant pas été totalement achevées, l'ex-femme de la victime aurait pu espérer hériter de la fortune de l'ancien directeur commercial. Pour la présumée coupable, ce n'est pas ça la raison. Elle préfère jouer les innocentes. Elle voulait simplement récupérer les photos et les vidéos et n'imaginait pas une telle issue. Elle rejette la faute sur sa meilleure amie. Les trois complices sont placés en détention provisoire dans l'attente du procès prévu le 28 janvier 2019. Cependant, l'état de santé de Magali s'est fortement dégradé. Elle est autorisée à regagner son domicile. Mais le jeudi 17 janvier, soit 11 jours avant le début du procès, son corps est retrouvé inanimé à son domicile par les pompiers d'Ajaccio. Elle vient d'avaler tous les cachets de son traitement qu'elle prenait depuis des années pour sa maladie génétique. Au procès, les avocats des filles Guittard s'en prennent à leur mère, Touria. Il était le père idéal, elle est la pire des mères. C'est une femme vicieuse qui a toujours aimé jouer la comédie. Les débats durent jusqu'au 8 février 2019. Les parties civiles comprennent rapidement la stratégie de Jean-François. Ce dernier profite de la mort de sa compagne pour rejeter toutes les responsabilités sur elle. Finalement, ce serait Magali qui aurait tenu le pistolet et lui qui serait resté dans la voiture. Personne n'est dupe, il est condamné à 15 ans de prison ferme. Le juge aurait pu augmenter sa peine, mais à cause du suicide de Magali, il a manqué d'éléments pour pouvoir l'inculper totalement du meurtre de Frédéric. Touria, quant à elle, est condamnée à 20 ans de prison ferme, sans possibilité d'acquittement, pour avoir commandité le crime. La sentence devient définitive le 17 décembre 2020 par la Cour d'appel, qui confirme les peines prononcées initialement.

L'affaire que nous allons traiter aujourd'hui n'a toujours pas été résolue. De nombreuses hypothèses ont été soulevées autour de la mort mystérieuse d'un père, d'une mère et de leur petite fille de 5 ans. Après une balade en forêt, le 8 octobre 2009, la famille Jamieson disparaît de la circulation. Leurs cadavres ne seront retrouvés que 4 ans plus tard par des chasseurs. Que s'est-il passé? Le FBI n'en sait absolument rien. Les seuls indices récoltés sont plus bizarres les uns que les autres. Ils sont à l'image des parents de Jamieson. Une famille qui avait toujours un peu dérouté son entourage, la trouvant assez étrange. Si l'on ne sait pas grand-chose du passé de Bobby et de Sherilyn Jamieson, nous avons suffisamment d'informations pour affirmer qu'ils présentaient un certain déséquilibre mental. Malgré tout, ça ne faisait pas de mauvais parents selon leur entourage. Ce couple, installé dans l'Oklahoma, dans la ville de Fola, a une petite fille qui se prénomme Madison. Même s'ils n'ont pas beaucoup d'argent, ils font tout pour offrir à leur enfant une vie plus ou moins normale. Elle fréquente l'établissement scolaire public de la ville, est toujours correctement habillée et propre. Le médecin de famille qui suit la petite fille n'a jamais rien remarqué de suspect, pas même la trace d'une moindre gifle. Le moins que l'on puisse dire, c'est que Sherilyn ne laisse pas son trouble de la bipolarité empoisonner sa vie de famille. Du moins, jusqu'au moment où l'affaire va provoquer un scandale dans cette petite région forestière des États-Unis. La mère de Madison, qui a 40 ans au moment des faits, a tout de même reçu à plusieurs reprises la visite des hommes du shérif de Fola. Plusieurs signalements ont été faits à son sujet, car son comportement est pour le moins déroutant. Tantôt dépressive, tantôt colérique et joyeuse à outrance, il lui arrive régulièrement d'avoir des épisodes délirants. Ils se produisent malgré la prise de médicaments pour soigner sa bipolarité, que les médecins qualifiaient à l'époque de psychose maniaco-dépressive. Il arrive parfois que ces moments d'exaltation de Sherilyn soient très impressionnants, voire éprouvants pour l'entourage. Elle se prétend sorcière. Lorsqu'elle est en public, il lui arrive de faire peur aux passants, jetant des faux sorts à tout va, hurlant dans la rue que des esprits mauvais envahissent cette petite communauté en apparence paisible. Ce comportement déroutant et ses troubles psychiques expliquent certainement le divorce avec son premier mari. Ce premier mariage avait donné lieu à la naissance d'un fils, Colton. Après la séparation et sa nouvelle union avec Bobby Jamieson, Sherilyn s'était occupée de Colton jusqu'à ce que son ex-mari en obtienne la garde exclusive en juillet 2009. Ce changement dans la famille pourrait bien avoir sauvé la vie du garçon, à moins de 3 mois du début de l'affaire. D'ailleurs, Colton n'a jamais vraiment aimé sa mère. Il est content de vivre de nouveau avec son père. Le garçon supportait mal les phases dépressives de Sherilyn. Cette dernière pouvait passer des journées entières allongée sur son lit, en proie à des pensées suicidaires. Elle ne s'occupait pas de lui dans ces moments-là. Colton devait alors se débrouiller pour se faire à manger, notamment. Ainsi, durant l'été ayant précédé leur disparition, la petite Madison s'est retrouvée seule avec ses parents. Ces derniers sont en proie à d'importants délires mystiques. Bobby était-il aussi malade que sa conjointe? Oui et non. Rien ne prédestinait Bobby Jamieson à perdre pied. C'est un travailleur honnête qui a toujours gagné son pain à la sueur de son front, jusqu'à ce qu'un terrible accident du travail l'oblige à rester en invalidité à vie. L'isolement l'a cassé moralement et psychologiquement. Il a du mal à rester inactif. Ajoutez à cela une compagne bipolaire, l'homme, qui trouvait refuge dans le travail, connaît lui aussi des épisodes dépressifs très intenses.

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1: Une France différente. Une émission de Michel Dorso. C'est un programme Maurice Clément Fèvre. Voilà, donc c'est la dernière émission sur la Réunion. Et donc j'ai atterri à Saint-Denis, ou plus exactement, je suis revenue à Saint-Denis puisque ça avait été le point de départ. Donc j'ai terminé ce voyage par cette ville, Saint-Denis, qui est la capitale de la Réunion, entre guillemets, parce que c'est exactement la ville principale, mais administrativement, c'est Paris qui tient le rôle de capitale. Mais Saint-Denis est la plus grande ville de l'outre-mer, donc on se retrouve actuellement dans le nord de la Réunion. Saint-Denis est implanté entre mer et montagne et encadré par deux rivières. Elle ressemble au premier abord à une ville typiquement française. Mais en se promenant dans les différents quartiers, j'ai pu apercevoir l'influence arabe, hindouiste, chinoise, etc. Et j'ai pu entendre le créole, le mahorais, le chinois, l'hindi et le malgache. Saint-Denis est une ville ouverte sur une plaine côtière. Elle s'est développée de bas en haut, sur des pentes, avec, on pourrait dire, une subtile hiérarchie. En bas, à bord de la mer, se trouvent les casernes et les administrations. Plus haut, les hangars, les entrepôts, les magasins et les premiers logements autour de la cathédrale et de la mairie. Encore un peu plus haut, le secteur résidentiel avec ses maisons créoles. Et enfin, tout en haut, les logements des plus défavorisés. Je me suis promenée dans la ville pour mieux la comprendre. La ville basse a conservé des vestiges de son passé maritime et militaire, des traces d'appontements, des casernes et des anciens entrepôts. Puis j'ai erré dans le centre ancien en admirant les maisons créoles, notamment dans la rue de Paris. Après, j'ai pris un café au Bar à Choix, qui est un quartier au bord de la mer, d'où j'ai pu observer les embouteillages monstrueux et très célèbres de Saint-Denis. J'avais un rendez-vous, j'avais exactement deux rendez-vous, dans le jardin de l'État. Donc je suis partie me promener dans ce jardin, qui est un jardin royal. J'avais rendez-vous avec deux réunionnaises un petit peu particulières, une zoraille et une comorienne. Ce jardin est très beau. Il a été créé en 1765. C'était au départ un jardin royal avec des arbres fruitiers de toutes les espèces, de Madagascar, de Maurice et d'Arabie. Puis d'autres jardiniers l'ont petit à petit enrichi d'essences exotiques avec de beaux bassins. Au fond, près du muséum d'histoire naturelle, il y avait un petit kiosque où j'avais donné rendez-vous à mes deux réunionnaises. C'était près d'une volière, d'où le bruit que vous allez entendre lors de ces interviews. Voilà, donc, ma vie, donc, tu es aussi donc, une facette de la Réunion.
2: Je suis une facette de la Réunion et je m'appelle Zalfata Mourali Kombo, je suis comorienne. Je suis arrivée ici en 2006 pour continuer mes études. Je suis maintenant diplômée d'un master en sciences du langage. Après, je suis devenue traductrice, interprète français-comorien, toutes les variétés de comorien. Et je travaille avec le service parrainage de Médecins du Monde. J'interviens dans les tribunaux, à la police aux frontières. J'interviens aussi avec le GIP, c'est un groupe, un service du rectorat qui font des formations aux étrangers qui arrivent ici. Donc j'interviens pendant les formations toujours pour la traduction et l'interprète. Et je suis conteuse, je fais des comptes, je viens de sortir mon livre. Donc, j'aime bien la Réunion, c'est vrai, la Réunion, il y a toujours les bons côtés et les mauvais côtés. Moi, j'ai eu les deux, mais j'aime bien. Mais je pense qu'à un certain moment, sûrement, je serai obligée de partir parce que professionnellement, j'avance pas trop. Donc, je pense qu'à un certain moment, je serai sûrement obligée de partir. Mais là, maintenant, j'aime bien, Il y a le soleil, il y a le, voilà, moi j'aime bien les îles, donc ça me rapproche plus des Comores tout en étant ici. Je pense qu'il faut sortir aussi, voir autre chose. Je suis jeune, je dois, mais il faut aussi découvrir d'autres endroits et voir ce qui se passe ailleurs.
1: Merci beaucoup.
0: Alors, Régine Bonnet, je suis retraitée depuis 2 ans. Je suis arrivée à La Réunion, je suis oreille. Je suis arrivée à La Réunion il y a 21 ans et pour travailler aussi et pour vivre surtout. Et mon travail, c'était à l'hôpital pour les soins aux enfants en psychiatrie, en pédopsychiatrie. J'ai eu l'opportunité de venir ici et d'avoir un poste. J'ai des enfants qui sont venus aussi, plus ou moins long terme. Et maintenant, il y a toute ma famille ici. Mes enfants et moi, et mes petits-enfants et mes gendres.
1: Et peux-tu me parler de ton projet, enfin, réalisé là, le parrainage entre La Réunion et les enfants maorais, avec Médecins du Monde?
0: Bien sûr. Alors donc, un peu avant d'être retraitée, j'ai eu l'occasion de rencontrer professionnellement les femmes qui venaient de Mayotte et des Comores, hospitalisées au CHU et qui étaient seules, isolées. Donc, on a passé plusieurs années à évoluer ensemble, disons, enfin moi surtout, et accompagner aussi ces femmes et leurs bébés qui restaient quelquefois plusieurs mois. Et puis, c'est cet isolement et le respect que j'ai ressenti pour ces personnes, ces femmes, leur force de caractère, de pouvoir être là seule avec un enfant très malade, loin de leur culture et de leur famille, qui m'a, je pense, motivée pour continuer après ma retraite à m'occuper, enfin proposer mes services pour faire des liens, continuer à faire des liens avec Mayotte et La Réunion pour ces enfants qui sont soignés au CHU, enfin Saint-Denis globalement, et qui sont seuls, et pouvoir continuer à faire des liens avec les parents jusqu'à ce qu'ils rentrent chez eux. Donc on a mis en place avec Médecins du Monde une mission parrainage où une marraine apporte un soutien affectif à un enfant tout le temps de son hospitalisation à Saint-Denis, jusqu'à ce qu'il rentre, tout en ayant l'accord des parents. Et c'est en partenariat avec le service. Et puis, on donne des nouvelles aux parents régulièrement, puisqu'on a une bénévole aussi à Mayotte.
1: D'accord, merci beaucoup. Enfin, la nuit est tombée, et là, j'avais de nouveau un rendez-vous avec un ami créole qui voulait me faire connaître un bar musical, toujours dans le quartier du Bar à Choix. Donc, nous sommes allés dans ce bar avec comme programme la Maloya et le rhum à gogo. Ce créole a tenu à m'expliquer le rôle de la Maloya dans l'histoire de La Réunion. Il y a eu des chemins difficiles pour que cette musique ne soit plus méprisée et interdite. C'est un élément essentiel du patrimoine réunionnais et fait partie de la fierté de son peuple. Depuis 2009, le Maloya est inscrit au patrimoine culturel immatériel de l'humanité. Au départ, c'est un rituel sacré malgache, rituel du deuil. Et petit à petit, le Maloya est devenu fête pour les jours heureux. Le Maloya est né de la violence des relations et dans la contrainte des corps. Malgré la contention coloniale et les pesanteurs sociales, le Maloya va relier les déracinés économiques et les différents migrants venus pour l'aventure du sucre et du chemin de fer. Pour cet ami créole, le vivre ensemble à La Réunion n'est pas un don de Dieu, mais un fruit des efforts des hommes qui ont surmonté la peur de l'autre différent. Bien attablé dans ce bar musical, avec plusieurs types de rhum, je lui ai demandé « Alors c'est quoi exactement le maloya ?» Il était très content de me renseigner sur les origines de cette musique. C'est une expression musicale chantée, jouée et dansée par les esclaves. C'était un rituel malgache exprimant la tristesse et l'amertume, puis métissé avec les douleurs africaines, notamment du Mozambique, et les rythmes comoriens. Petit à petit, il y a eu une créolisation du maloya. Le créole sera la langue et le ciment pour rapprocher les hommes venant de pays différents. Et petit à petit, le maloya sera un petit peu oublié, mais renaîtra dans les années 60. Il renaîtra avec les mouvements autonomistes. Il deviendra alors la culture de la révolte et va entrer dans une forme de clandestinité car il sera interdit. À la fin des années 70, il sera réhabilité dans la rubrique officielle Art et Traditions Populaires de France. Mais actuellement, il est porteur d'une révolte, avec l'importance aussi de la langue créole, révolte portée notamment par le chanteur Daniel Waro ou des groupes comme Siskankan. Enfin, il y a un renouveau des nouvelles générations qui mélange le maloya avec la musique électronique ou le rap. C'était une très belle soirée de fin de séjour dans ce bar entouré de créoles qui écoutaient le maloya et d'autres sortes de musique d'ailleurs. Vous venez d'entendre Une France différente, une émission de Michel Dorceau, c'est un programme Maurice Clément.

0: Ouais, d'accord.
1: Quand j'étais tout petit, je suis allé au guignol, et je voyais les autres enfants qui riaient très très fort quand il y avait des coups de bâton. Et moi, j'étais le seul enfant à ne pas rire. J'étais effaré.

Pour tout vous dire, il arrive des fois que qu'elle arrive et que j'ai beau tout faire, tout dire pour la faire partir, elle reste là. Et en fin de compte, je me demande même si elle serait pas là un peu tout le temps. Tristesse est là et... Tristesse.

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